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0: Il est 3h à Varsovie et 20h à Mexico.
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0: 22h30 à Vladivostok.
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1: Il est 5 heures à Manchester et 7 heures à Yerevan. 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

0: Mais qu'est-ce que vous voulez que je vous dise, moi, tout le monde, je pense que tout le monde est culotté de ce temps-là, c'est normal.
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0: Il est 6h à Copenhague et à Darwin, il est 13h30.
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Moi, j'aime pas les types de mon âge qui disent j'aime les jeunes. Ah, ça m'embête terriblement. Parce que c'est une phrase. Et tout le monde peut le dire. N'importe quel président, n'importe quel premier ministre, toujours dire moi j'aime beaucoup les jeunes. Ça veut rien dire. Et j'ai horreur de ça. Par contre, ce que j'aime, c'est d'avoir leurs problèmes. Et je les ai, ça. Alors là, je peux leur faire voir tous mes papiers. Ils ne seront pas surpris. Et en fait, de rester jeune, c'est ça qui est important. Évidemment, extérieurement, ça ne s'arrange pas et ça ne s'arrangera pas non plus.

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4: Et bonjour à toutes et à tous, très heureux d'être avec vous en ce mercredi matin. Nous sommes le 2 septembre, 7h32 minutes. Et ce sera encore une belle journée chaude et ensoleillée sur l'ensemble du département. Le soleil sera présent avec tout de même quelques passages nuageux et parfois l'impression d'un ciel voilé. Le vent sera variable et soufflera à 10 km par heure sur l'arrière-pays et le relief, 20 km heure en plaine et sur le littoral. Du côté des températures maximales pour aujourd'hui, elles vont se situer entre 32 et 36 degrés. Nous aurons 32 degrés à Sète, 33 à Saint-Pons-de-Thomières, 34 à Bédarieux, 35 à Lodève, Agde, Montpellier, 36 à Béziers, Montagnac, Pézenas, Saint-André-de-Sangonis, Gignac ou encore Clermont-Lérault. Je salue les natifs du 2 septembre, on vous souhaite un bon anniversaire. Vous êtes né le même jour que cet artiste musicien britannique. Il s'appelle Fritz Gerald McIntyre, surtout connu pour son passage en tant que claviériste dans la formation originale du groupe Simply Red. Il nous quittait en 2021 à l'âge de 62 ans. On écoute le groupe avec Stars. Nous sommes au cœur de l'année 1991.

Stars avec le groupe Simply Red au cœur de l'année 1991. Et bon anniversaire les natifs du 2 septembre. Au cours de la matinale, je vous offre des places pour le festival La Fameuse à Gignac et pour la soirée du vendredi 11 et samedi 12 septembre. Restez bien à l'écoute et calé sur votre radio locale associative Radio Pays d'Hérault, RPH Sud.

Mi Illusion de Amor à l'instant avec Isaac Delgado. L'illustre théâtre vous propose des soirées incontournables à Pézenas et ce jusqu'au 20 septembre. Vous pouvez voir encore cette pièce de théâtre qui a tourné tout cet été, Le Malade Imaginaire de Molière. Rendez-vous les lundis 7 et 14 septembre à 21h30 ainsi que le dimanche 20 septembre à 15h et puis également la pièce de Molière Les Précieuses Ridicules que vous retrouverez ce vendredi 4, vendredi 11 et 18 septembre à 21h30 et pour en savoir plus rendez-vous sur le site illustretheatre.fr. Les natifs du 2 septembre, vous êtes nés le même jour que cet artiste claviériste, compositeur et membre fondateur du groupe Toto, entre autres, auteur de la célèbre mélodie Africa, mais aussi le compositeur, écoutez bien, ça c'est étonnant, du titre Human Nature de 82, ce titre de Michael Jackson.

Human Nature au cœur de l'année 1982, ce titre de Michael Jackson et dont cet auteur, compositeur, claviériste qui est membre fondateur du groupe Toto qui est à l'origine donc de cette célèbre mélodie et de cette musique. 7 heures passées de 48 minutes jusqu'au samedi 5 septembre, la commune de Montagnac fête les vendanges. Une semaine complète de festivités, de musique, d'animation, de convivialité qui est aux couleurs des vendanges, autant avec les commerçants qui décorent leurs vitrines que sur les lieux de fête. Hier, c'était la soirée musicale avec un ensemble de chorales. Aujourd'hui, mercredi, c'est un mini tournoi de ballon pour les 8-12 ans avec leurs parents. Et le goûter de la rentrée qui sera proposé ce jeudi, donc animation et restauration proposée par l'Esplanade. Vendredi 4 septembre, animation dansante avec apprentissage du swing et de danse en ligne. C'est proposé par la brasserie de l'Esplanade avec le service festivités de la mairie. Et puis ce samedi 5 septembre, grande matinée aux couleurs des vendanges, allée des sports, au fronton et au théâtre de verdure de la maison des associations. Avec bien sûr dès 9h du matin la grande fête des associations avec des démonstrations qui seront proposées. Le coin des locavores et marché des créateurs locaux. Il y aura sur place l'animation en direct par nos propres soins, la radio. Radio Pays d'Hérault, RPH Sud sera présente donc grâce à ses animateurs, animatrices. Je serai également là. Dans la matinée, inauguration du skatepark avec un apéritif qui sera offert par la municipalité. Puis une paella géante sur inscription. C'est aujourd'hui le dernier jour pour s'inscrire avant 17h. Donc la participation est fixée à 5 euros par personne. Si vous êtes intéressé, vous contactez la mairie de Montagnac.

Don't Need a Lot of Money, à l'instant avec le groupe Crown 8 Affair. Et puis du côté de l'éphéméride musicale, il s'en est passé des choses le 2 septembre. Sachez qu'il y a tout juste 69 ans aujourd'hui, le 2 septembre 1957, le groupe Everly Brothers publiait leur titre Wake Up Little Susie. Malgré une censure temporaire sur certaines radios, un titre considéré comme trop subjectif à l'époque, le titre a atteint tout de même la première place des charts. Ce titre qu'on écoute, nous sommes au cœur de l'année 1958, un titre qui est sorti donc en 1957 et qu'on entendait un petit peu ensuite sur toutes les radios.

Wake up Little Susie avec les Everly Brothers le 2 septembre 1957, il y a tout juste 69 ans aujourd'hui. Et puis quelques années plus tard, le 2 septembre 1964, ça fait 62 ans aujourd'hui, aux États-Unis a été lancé le titre You Really Got Me du groupe Les Kings, qui devenait leur premier hit à se classer dans le Billboard Hot 100 et qui atteignait la 7e position. On écoute le titre.

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2: Et dans l'ordre de passage depuis tout à l'heure, Alain Bachung et Osé Joséphine, il y a eu Room Full of Blues avec Albiz Boogie, Michel Delpech avec Le Chasseur et à l'instant Chaka Khan et Snoop Dogg avec Boogie in My Soul. 8h15, merci d'être avec nous. Vous êtes calé sur la fréquence de votre radio locale préférée, Radio Pays d'Hérault, RPH Sud. Ouais, ensemble jusqu'à 9h30, on jette un coup d'œil aux prévisions météo de ce mercredi 2 septembre et ce sera encore une belle journée chaude et ensoleillée sur l'ensemble du département. Le soleil sera présent avec tout de même quelques passages nuageux et parfois l'impression d'un ciel voilé. Le vent sera variable et soufflera à 10 km par heure sur l'arrière-pays et le relief, 20 km heure en plaine et sur le littoral. Température maximale pour aujourd'hui, 32 à 36 degrés. Nous aurons 32 degrés à 7, 33 à Saint-Pont-de-Thomières, 34 à Bédarieux, 35 à Lodève, Agde, 36 à Montpellier, Béziers, Montagnac, Pézenas, Clermont-Lérault, Gignac et Saint-André-de-Sangonis.
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2: Tout à l'heure, je vous offre des places pour le festival La Fameuse à Gignac et pour les soirées du vendredi 11 et samedi 12 septembre. C'est dans quelques instants, restez à l'écoute. Et je salue les natifs du 2 septembre, on vous souhaite un bon anniversaire. Vous êtes nés le même jour que cette chanteuse qui s'appelle Rosaline Ashford. Elle est née le 2 septembre 1943. Elle fête 83 ans aujourd'hui. Elle faisait partie du groupe Martha Reeves and the Vandellas. Et on se souvient de ce titre de 1964, Dancing in the Streets.

0: au cœur de l'année 1964, Dancing in the Streets, à l'instant avec Martha Reeves and Vandellas. Merci d'être avec nous, 8h20. Je vous offre des places pour le festival La Fameuse.
1: Salut à tous, pour la troisième année consécutive, le festival La Fameuse est dans la place. 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

Sweet Soul Music à l'instant avec Arthur Conley. Et du côté de l'éphéméride musicale et des artistes qui nous ont quittés un 2 septembre, il y a tout juste 5 ans aujourd'hui, le 2 septembre 2021, nous quittait Mikis Theodorakis, un grand compositeur grec, auteur de la musique de Zorba le Grec, c'est le célèbre Sirtaki. On se souvient d'ailleurs de la danse de Zorba, qui est une chanson de Dalida, extraite du film Zorba le Grec, sorti en 1965. On écoute donc l'auteur de cette musique, Mikis Theodorakis, Zorba le Grec.

Au cœur de l'année 1965, Zorba le Grec, à l'instant avec cet artiste musicien qui a créé cette musique, Mikis Theodorakis. Et puis il y a tout juste 4 ans aujourd'hui, le 2 septembre 2022, nous quittait Drumy Zeb, batteur, chanteur et producteur britannique du groupe Ashwad, un groupe de reggae. Et on écoute ce morceau Don't Turn Around au cœur de l'année 1988.

Love Her Madly, c'est le titre de ce morceau avec le groupe Les Doors. La MDE, Maison Départementale de l'Environnement, qui se situe au château de Restinclière à Prades-le-Lez, vous propose des animations et des sorties gratuites. C'est une exposition qui a lieu dans le château Trace d'Humanité, c'est l'intitulé, 10e Salon Art Nature Contemporain. Une exposition qui démarre ce vendredi 4 septembre et qui se déroule jusqu'au dimanche 27 septembre. Une invitation à interroger notre relation avec l'environnement à travers des installations, des peintures et sculptures. Un dialogue unique entre émotions artistiques et conscience écologique. L'ouverture exceptionnelle des salles d'exposition aura lieu le samedi 5 septembre, c'est ce samedi, de 14h à 18h. Et un numéro de téléphone, si vous voulez vous renseigner, 04 67 67 82 20. 04 67 67 82 20.

Les filles de l'aurore, William Scheller, il y a tout juste 23 ans aujourd'hui, 24 ans même, 4 et 6. C'était le 2 septembre 2022. Il y a tout juste 4 ans aujourd'hui, donc le 2 septembre 2022, nous quittait Dave Rowberry à l'âge de 62 ans. C'était le claviériste du groupe The Animals. Et on écoute ce titre du groupe au cœur de l'année 1964, House of the Rising Sun.

0: of the Rising Sun au cœur de l'année 1964. Et puis une information sur l'opération Verger ouvert qui se déroulera à nouveau cette année, tous les week-ends de septembre dans 30 vergers labellisés vergers éco-responsables dans toute la France. Et pour cette 16e édition, à l'occasion de la nouvelle récolte, les producteurs des vergers éco-responsables invitent le public à venir et cueillir et croquer les pommes directement au cœur de leur verger. Chez nous dans l'Hérault, la date à retenir, c'est ce samedi 5 septembre. Ça se passe à Cofruidox, c'est du côté de Saint-Just. Et justement, on les retrouve ensuite sur les marchés de Provence, ces fruits et légumes.
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les marchés de Provence à l'instant avec Gilbert Bécaud. Et puis il y a tout juste 62 ans aujourd'hui, côté éphéméride, c'était le 2 septembre 1964, Marvin Gaye sortait le single Baby Don't You Do It, qu'on écoute tout de suite.

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0: l'autre. Quand je serai KO, tout d'abord avec Alain Souchon et à l'instant Kali Jali, un jour ou l'autre.
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un camping à l'instant avec les Afro-Cuban Jazz Project. 9h passées de 17 minutes, merci d'être avec nous. 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Et ce sera encore une belle journée, chaude et ensoleillée sur l'ensemble du département. Le soleil sera présent avec tout de même quelques passages nuageux et parfois l'impression d'un ciel voilé. Le vent sera variable et soufflera à 10 km par heure sur l'arrière-pays. Le relief, 20 km heure en plaine et sur le littoral. Température maximale pour cet après-midi de 32 à 36 degrés. Il fera 32 degrés à 7, 33 à Saint-Paul-de-Thomières, 34 à Bédarieux, 35 à Lodève, Agde, 36 à Montpellier, Béziers, Montagnac, Pézenas, Saint-André-de-Sangonis, Gignac et Clermont-Lérault. Tout à l'heure à 9h30, nous retrouverons la chronique Antarctique proposée par Hervé Le Goff, ingénieur de recherche et océanographe au CNRS. Il a participé à une expédition scientifique en Antarctique à bord d'un brise-glace et vous propose cette chronique qui s'intitule aujourd'hui « Tasmanie, fin de mission ». Et puis dans quelques instants, je vous offre des places pour le festival La Fameuse à Gignac et pour la soirée du vendredi 11 septembre. Restez avec nous. Je salue les natifs du 2 septembre. On vous souhaite un bon anniversaire. Vous êtes nés le même jour que Billy Preston. C'est un artiste musicien. Il est né le 2 septembre 1946. Claviériste, chanteur et acteur américain. Il a d'abord accompagné des artistes tels que Sam Cooke, Ray Charles ou encore Little Richard. Et puis, il a rejoint les Beatles qu'il a rencontrés à Hambourg en 1962. À l'âge de 16 ans, il accompagnait donc ce groupe en tournée et il a notamment participé sur le titre Let It Be qu'on écoute. Et nous sommes au cœur de l'année 1970.

0: Au cœur de l'année 1970, Let It Be, les Beatles. Et dans un instant, je vous offre des places pour le festival La Fameuse à Gignac. Écoutez bien le message et la programmation que nous annonce Didier René.
1: Salut à tous, pour la troisième année consécutive, le festival La Fameuse est dans la place. 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

Obsolète à l'instant avec MC Solar. Il y a du monde du côté du standard. Retour du côté de l'éphéméride avec un autre artiste qui est né le 2 septembre. C'était en 1951. Il s'appelle Mick Kaminski. C'est un violoniste anglais qui faisait partie du groupe Electric Light Orchestra de 1973 à 1979. On écoute justement le groupe avec ce titre, Last Train to London.

0: Last Train to London au cœur de l'année 1979 et le groupe Electric Light Orchestra. 9h passées de 32 minutes, tout à l'heure à 10h vous retrouverez l'émission Archives Musicales et l'émission Vivre la Nuit, une émission de octobre 2025. Et puis tout de suite, il est l'heure de retrouver la chronique Antarctique qui est présentée par Hervé Le Goff. Je vous souhaite une très belle journée.
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2: Bon, là, il y a tout devant derrière. Voilà, tout devant derrière. Tout à fait, bon, là, tout devant derrière. Ok. Ah, là, j'ai l'air de... Ouais, Sergio, c'est clair, c'est ça?

0: Bonjour à vous, chères auditrices et auditeurs de Radio Pays d'Hérault et RPH Sud. Nous arrivons aujourd'hui en vue des côtes de Tasmanie, après 10 jours d'une traversée assez sportive de l'océan Austral, que Noé, le second capitaine, nous avait commenté dans la dernière chronique. Avant la fin de la mission, j'ai tenu à interviewer une personne très importante pour la vie du bord pendant cette longue traversée antarctique. C'est le cuisinier. Donc Charlie, t'es notre cuisinier à bord et donc la mission se termine là. On va arriver demain à Hobart. Bon, comment ça s'est passé pour toi ce mois et demi de mission ?
1: Bah, comme toutes les autres embarques, ça reste beaucoup de travail, beaucoup de temps passé en cuisine forcément. On est 18, c'est quand même beaucoup d'heures cuisinées, le matin, le midi, le soir, anticipé pour générer un peu de temps quand même malgré tout, pouvoir essayer de sortir un peu dans ces beaux territoires qu'on a pu voir là. C'est vrai que si je passe mon temps en cuisine et que je vois rien, autant rester chez moi quoi, au final.
0: Oui, t'as quand même eu le temps de faire un peu des sorties à terre en Zodiac, j'ai vu, mais en moyenne, tu travailles combien d'heures par jour ? Comment tu organises ton temps de travail à bord ?
1: Je me lève tôt déjà, je me lève à 5h30, je prends le petit-déj, après je passe au petit-déjeuner, je fais la petite salade de fruits, j'essaie de faire les deux repas en même temps le matin, repas du midi et du soir, comme ça me laisse un peu de temps pour au moins faire une sieste l'après-midi et puis éventuellement aller marcher un peu, aller sortir voir les cabanes des explorateurs du début du 20e en l'occurrence, et entre autres d'ailleurs. Voilà, c'est un peu comme ça que je fonctionne, j'ai pas trouvé mieux pour pouvoir me générer du temps l'après-midi quoi.
0: D'accord, on a eu le temps d'apprécier ta cuisine depuis un mois et demi. Et je compare entre alors les expés ultimes où on bouffe que du lyophilisé, là c'est terrible. Et il y a aussi pas mal de navires où on mange pas avec la qualité qu'on a connue ici. Bon, bah, ça vient de ton expérience. Et pour faire les appros, là, pour être autonome pour 18 personnes pendant 2 mois, ça se passe comment et tu stockes quelle quantité ?
1: Bah, y a pas vraiment de règles en fait. On essaye de charger au maximum. On a des bahuts en bas au Polar Pot Store. C'est l'endroit où on stocke un peu notre sec et les congelés et surgelés. Donc on a 3 bahuts. On les a switchés en frigo pour mettre plus de frais en fait dedans. Donc il nous restait 3 congélateurs au total pour stocker poissons et viande surgelée quoi. Ouais, encore une fois, c'est pas une science exacte. De prévoir pour 2 mois, pour 18 personnes, et on va pas dire que c'est aléatoire. Voilà, c'est on essaye de charger au maximum, on a une quantité de fruits et de légumes, après il faut pouvoir faire tourner tout ça. Essayer de commencer par les produits périssables en premier, les tomates, les concombres, des choses comme ça en fait. Malgré que j'ai pu tenir les tomates jusqu'à il n'y a pas très longtemps en fait. Je sais pas ce qu'ils mettent dedans, mais en tout cas ça m'arrange bien en tout cas.
0: Oui, c'est vrai qu'on est en fin de mission là et on a encore un peu de frais. Là. On a une salade de frais tous les jours, donc c'est pas évident à gérer cette affaire, c'est certain.
2: Surtout si on compare à ce que mangeaient les explorateurs polaires du siècle dernier. Quand les stocks de provisions amenés par leur navire diminuaient, ils se mettaient à manger local, disons, des phoques, des oiseaux, des pingouins. Et même pendant les expéditions vers le pôle sud de Scott et Shackleton, ils finissaient par manger leurs poneys et leurs chiens, car ils les abattaient au fur et à mesure que les charges attractées sur les traîneaux diminuaient. Bon, c'était ça ou mourir de faim. Nous, comparativement, c'est restaurant 4 étoiles à bord.
0: Bon, à titre d'exemple, aujourd'hui, au déjeuner et au dîner, qu'est-ce qu'on mange ?
1: Ce midi, on a pu honorer les derniers légumes frais, en l'occurrence du chou et de la carotte. Après, je l'ai combiné avec des petits légumes congelés qui restaient, en l'occurrence des poivrons et des brocolis. Et puis, on s'est fait une petite salade fraîcheur, là, à connotation asiatique, avec du bœuf, une petite sauce sympa, aigre-douce, avec des graines torréfiées, du sésame. J'aime bien mettre un peu de ce genre de choses dans la cuisine. Et puis ce soir, on va manger la dernière poche de poisson, vraiment. C'est de la lingue qui nous reste. Il nous reste un peu des légumes surgelés, là, des brocolis, des petits pois. Je vais essayer de combiner ça avec des épinards aussi. Une petite sauce beurre blanc et une purée de pommes de terre. Et voilà, je pense qu'on sera pas mal. Il reste 2-3 morceaux de fromage aussi qui sont en train de décongeler derrière vous, là. Et puis le petit dessert habituel. J'essaie de faire un dessert par jour. On mange la moitié le midi et puis l'autre moitié le soir. Et mon genre de petite finger food pour finir sur une touche sucrée. Quoi.
0: Oui, on apprécie beaucoup tes desserts. Hein. C'est vraiment bon et varié. Et sur la traverse retour, on a pris pas mal de mauvais temps, donc le bateau roulait bord sur bord. Néanmoins, tu nous as fait à manger. Donc j'imagine que c'est un peu le parcours du combattant dans la cuisine.
1: Bah ouais, hein, cuisiner jusqu'au bout, hein. Puis encore une fois, on a 18 bouches à nourrir, donc voilà, c'est important de bien manger et essayer de faire un maximum pour sortir quelque chose de la cuisine. Même si ça roule beaucoup et même si ça vient de me chercher au plus profond de moi-même, faut assumer jusqu'au bout et c'est vrai que c'est pas toujours évident. Les portes de four qui s'ouvrent dans un roulis, c'est pas agréable. Hier, la porte s'est ouverte, les deux vitres sont parties, se sont déboîtées et par chance, elles ont pas explosé, quoi. Mais voilà, c'est aussi les aléas de la mer et bah, il faut composer avec tout ça malgré tout. Et tout ça mariné maintenant, donc il y a de moins en moins de gens malades, contrairement au début de la croisière. Et là, on a faim quand même, à 19h30, on a les crocs, quoi, donc il faut sortir quelque chose de valable.
0: Oui, oui, en fait, t'es cuisinier boulanger, parce qu'il faut faire le pain tous les jours, et tous les jours, tu fais ton pain, pétrin et tout le truc. Hein.
1: Ouais, parce que tous les jours, ouais, on sort 1,5 kg de pain par jour, et c'est vrai qu'on en mange le petit déjeuner-dîner, et ça passe bien au petit-déj, ouais, donc tous les jours du pain.
0: Le fait d'avoir un bon cuisinier à bord d'un navire, c'est vachement important. Moi, j'ai connu des embarquements où le cuisinier était peu compétent ou carrément s'en foutait, ça plombe l'ambiance. Alors que là, c'est le moment social du repas, du midi et du soir, c'est autour d'un bon repas, c'est super important, quoi. Merci Charlie.
1: Avec plaisir.
2: Nous sommes donc maintenant arrivés à Hobart, notre destination finale en Tasmanie. L'île de Tasmanie est située au sud-est de l'Australie, dernière terre habitée avant la traversée de l'océan Austral vers le continent Antarctique. Et donc, Hobart est historiquement un port de départ majeur pour les expéditions vers ce continent, tout comme d'ailleurs Christchurch, notre port de départ en Nouvelle-Zélande. L'Australian Antarctic Division, donc l'Institut polaire australien, à son siège à Hobart, et ses brise-glaces partent de ce port pour ravitailler les trois bases australiennes de Casey, Davis et Mawson, qui sont situées sur le littoral antarctique dans l'ouest de la Terre Adélie. Leur nouveau brise-glace, baptisé Nuina, en service depuis 2021, est un navire de 150 mètres de long, donc un monstre comparé à notre petit astrolabe long de 70 mètres, qui lui aussi est basé à Hobart pour ses rotations vers la base de Dumont-d'Urville. L'Institut polaire français, l'IPEV, a donc aussi ses quartiers logistiques à Hobart, et il existe depuis de nombreuses années une collaboration étroite entre les Français et les Australiens pour leurs activités polaires. J'y ai notamment participé pour les programmes de recherche océanographique dans le bassin de la Terre Adélie. Une fois Persévérance amarré à quai à Hobart, nous avons eu la visite à bord de nombreux collègues australiens et ils nous ont dit être très impressionnés par notre mission en mer de Ross avec ce « petit » entre guillemets voilier polaire comparativement à leur énorme Nuina et qu'ils souhaitaient collaborer avec nous pour des expéditions futures. Voilà donc de bonnes nouvelles pour l'avenir et je laisse la parole à Jean-Louis pour le bilan final de notre mission.
3: Bon, mais on est arrivé à Hobart, c'est un moment important, ça fait plus de 2 ans que je travaille sur ce projet, et départ de Christchurch, bien sûr, c'est un point de départ historique. Donc quand on prépare une mission comme ça, qui a duré presque 2 mois, avec des points d'arrêt, des distances à parcourir, on fait des calculs, on se dit pourvu qu'on puisse passer, il y a la glace, etc. Et on est arrivé à Hobart, je dirais 2 jours avant le programme que j'avais prévu, donc c'est une réussite, je dirais, sur cette mission. Il y a plusieurs choses qui sont vraiment importantes pour nous, pour l'avenir de Persévérance. Ça a duré quand même 55 jours. On a fait 7000 milles. On a marché beaucoup à la voile. Et ce qui est formidable, c'est que ce bateau a consommé 20 tonnes de fuel en 55 jours sur 7000 milles. En général, les navires standards d'océanographie sont à entre 15 et 20 tonnes, des fois 25 par jour. Donc on peut dire que l'impact environnemental de ce bateau est très bon. Ça, c'est une première chose. Ensuite, on a vu que pour le programme scientifique, tout le monde a mis la main à la pâte, quoi. C'est intéressant de voir comme tout le monde s'est allié sur des moments qui n'étaient pas faciles, aller faire les collectes à l'arrière, tout, etc. Donc il y a eu une équipe qui s'est créée, et ça fait plaisir de voir qu'il y a une communauté qui s'est créée dans ce voyage. Donc science, impact anthropique, qui est excellent. Et puis, ce que j'ai bien aimé, il y a eu une ambiance. Il y a une ambiance où on devient un peu famille, puisqu'on vit, vraiment avec les uns avec les autres, on mange ensemble, toute la journée, on est sur un territoire qui n'est pas géant, on se croise sans arrêt. En plus, on a quand même eu beaucoup de grosses mers, donc on se cogne l'un l'autre, etc. Je trouve que j'en ai fait quelques expés, avoir une alliance aussi solide entre les gens sur 2 mois, pour moi aussi, c'est une récompense. Donc ça donne du courage, de l'envie, pour donner une suite à cette mission. Et donc la prochaine, ça sera une étude de l'océan austral aux 4 saisons. Parce qu'en fait, toutes les campagnes se font essentiellement l'été, hein, les campagnes océanographiques. Et donc tout le temps, quand je montais PolarPod, je sentais que ce qui est intéressant, c'est qu'on sera là en permanence, à toutes les saisons. Et en fait, c'est un peu l'objectif de Persévérance, d'être là aux 4 saisons. Et donc en fait, ce qui est prévu, mais c'est des transects, c'est-à-dire partir de la côte, et puis là, on va aller plus loin jusqu'à la lisière de Pâques. Donc, on va faire des allers-retours entre la côte et la lisière de Pâques. Et on va faire ça aux 4 saisons, puisque on connaît l'été, mais pas les autres saisons. Donc, ça, c'est le prochain projet. On l'appelle en anglais Southern Ocean 4 Seasons. Ça veut dire l'océan austral aux 4 saisons. J'espère 2027, 2030, peut-être encore plus. Et donc, voilà, ça, c'est mon prochain chantier. Je pars de Hobart avec beaucoup de satisfaction sur cette mission. Et bien, ça va nous donner à tous du courage pour la suite.
2: Chers auditeurs, nous arrivons donc au terme de ces 14 chroniques qui vous ont raconté notre quotidien à bord de Persévérance au fil de cette mission antarctique de 2 mois. Donc, à une prochaine fois peut-être pour une nouvelle mission. 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
4: On l'a rien tout devant l'air. On l'a tout devant l'air. Tout à fait, on l'a tout devant l'air.
5: Ok.
4: Ah, j'ai l'air de... Ouais, Sergio, c'est clair, c'est ça?

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0: L'émission de Vivre la nuit. Alors, comme dirait l'expression, la vie, c'est comme une sacoche de boules de pétanque. On connaît toujours celle qui va pointer. Pour comme invité, en effet. Bienvenue la ganache.
1: Et bienvenue, merci, salut.
0: Bienvenue à poil.
1: Bienvenue tout court.
0: Donc ce soir, nous allons encore aborder des monuments de la musique en ta compagnie. Et je crois que ça va être assez caliente.
1: Oui, tout à fait. Là, on va changer un petit peu du style métal qu'on avait l'habitude de faire ensemble, ou des musiques noise, indépendantes, etc., punk, etc. Là, on va plus partir sur du blues, faire une soirée blues qui va nous ramener au punk rock. Voilà.
0: Et on se demandera ce soir, mais qu'est-ce que c'est d'avoir le blues? Par quoi donc nous allons commencer comme morceau?
1: Alors nous commençons par un guitariste chanteur que j'ai beaucoup aimé, qui malheureusement est mort rapidement. C'est un monsieur qui a fait deux albums et demi, on a plus deux albums exactement, qui s'appelle John Campbell, bluesman, fan des Gris, fan de Dieu certainement aussi, mais personnage très intéressant que j'ai eu l'occasion de voir à Paris sur scène. Et là c'est plus la musique des années 90. C'est un guitariste qui a eu en fait avant tout qui était travaillé dans les chevaux, et qui lui a eu un accident très grave de cheval, et certainement il devait jouer de la guitare avant et pendant, et qui a décidé après cet accident très grave de faire du blues. Donc là on va vous présenter un premier morceau de John Campbell.
0: À ne pas confondre avec les soupes. Vas-y, balance le son.

0: L'Australie, ses pintes hors de prix, ses slips kangourous et ses planches de surf et de charcuterie, tout un programme.
1: Oui, alors après on va enchaîner, effectivement, c'est des groupes que j'ai beaucoup écoutés à une certaine époque, des groupes australiens, le punk rock australien, qui m'a fait découvrir une ex-compagne. Il y en a beaucoup, en fait, en dehors d'ACDC, Lime Spiders, Odogurus, New Christ, Radio Birdman, enfin, c'est Hero Statue aussi, les plus cocktés australiens, un peu néo-nazis, mais c'est de la très bonne musique aussi, désolé. C'est quand même spécial le son qu'ils ont, le son des guitares et la manière de proposer les choses. Pour ceux qui connaissent bien ACDC, vous allez peut-être aussi reconnaître un peu la manière de jouer, particulièrement à la guitare. Après, au niveau des sons des batteries, on reste quand même dans les batteries années 80 avec une caisse claire qui fait par exemple tac, tac, tac, assez horrible. Voilà, donc ça va falloir s'y habituer.
0: Lançons ça.
1: On enchaîne maintenant, on enchaîne sur un morceau de Beast of Bourbon qui ont après monté, le chanteur, même chanteur a monté un groupe qui s'appelle Cruel Sea, qui est très intéressant, plus pop, plus acoustique, mais là on a un truc un peu plus rock'n'roll. Allez, morceau Make Them Cry.

0: comme on fait l'Australie, on se couche, mais nous ne sommes pas nés de la dernière couche. Et de cure, il n'en sera pas cure, il n'en sera pas couche dans cette émission.
1: Ah, l'Australie. J'y suis allé une fois et c'était quand même assez surprenant du côté de Perth avec la compagnie Carabos. Bref, des vieilles histoires. Et c'était marrant parce qu'on était tous très gros fumeurs et on allait là-bas, on était embauchés à Smart Arms at Smoking. On était obligés de porter des casquettes et des t-shirts de gens qui fumaient pas et on fumait tous. Voilà, bref. Et c'est surprenant ce côté-là, l'Australie, il y a beaucoup de choses à voir. Un petit peu de balade dans la Pampa. C'est un pays magnifique, surprenant, pas un de ceux que j'ai préférés, mais les gens adorables. Après, Perth reste une ville quand même très américaine, avec des vieux cons, avec des chaussettes jusqu'aux genoux, je me souviens de ça, genoux, et après un short, c'est hideux, et une grosse bimbo blonde à côté d'eux, voilà.
0: Et qu'est-ce qu'il te reste d'Australien en toi, la ganache? Qu'est-ce que tu as d'Australien dans tes veines?
1: Alors, un requin. Un putain de requin. On se baignait au bord de la plage. Et disons qu'on était un petit peu fatigués, voilà, pour pas rentrer dans des détails. Et là, vous voyez, t'as une nana qui arrive, qui fait « Get out of the water! Get out of the water! There is a fucking shark! » Et nous, on comprenait rien. On était là, en mode vacances, comme des couillons, là. Et effectivement, à un moment donné, c'était vraiment le plan avec les ronds qui déboulent et les enfants en train de jouer. C'est fou de voir un premier requin parce que c'est hyper plat.

0: en fait, c'est bien vachement proche de toi. Et puis après, on la chicane un peu quand même.
1: Alors, est-ce que les requins aussi, c'est vrai, comme les chiens, que quand tu les caresses sur le ventre, ils peuvent se retourner? Et est-ce que ça marche aussi avec les hommes?
0: Ça, je pense qu'il faut demander aux phoques. C'est eux qui savent mieux que moi. Là, je suis moins sûr de ça. Ils ont la poche de foie et là, je les laisse faire.
1: Au phoque!
0: Au phoque! Fuck the fuck!
1: Fuck the fuck! Voilà, alors est-ce qu'on continue ce voyage australien, dis-moi la Ganesh?
0: Oui, tout à fait, tout à fait. Là, on va arriver dans un groupe que j'ai adoré à l'époque encore, années 90, découvert par cette fameuse Gadji, qui s'appelle New Christ, avec des membres aussi de Ryder Birdman. C'est quand même des groupes phares de punk rock australien. Voilà, c'est un truc de connaisseur, mais c'est quand même vachement intéressant. Et donc là, on va écouter un morceau qui s'appelle Nowhere on Earth.

0: Il y a bien sûr un autre groupe australien, un autre groupe que si on ne le connaît pas, eh bien on ne s'endort pas bien le soir, parce que c'est l'émission Vivre la nuit, vous-même vous savez. C'est bien sûr, tu l'as déjà passé dans une autre émission, les King Gizzard of and the Lizard Wizard.
1: Ah oui, oui, oui.
0: Alors en quoi sont-ils à la pointe du rock australien, vu qu'on en est là?
1: Ah, eux, bah parce qu'ils sont bien plus actuels déjà, ils ont réussi à mélanger quand même beaucoup de styles différents. Comme on l'avait déjà stipulé à l'émission précédente, ils sont capables de sortir un album très acoustique et avec plein d'inspiration, et après un autre album de métal. Et puis c'est des types qui sont hyper prolifiques, c'est incroyable. Je sais pas combien d'albums ils sont, parce que bon, je suis pas forcément tout ce qu'ils font, mais c'est genre deux albums par an, quoi, tu vois, c'est incroyable. Plus les tournées, ils sont incroyables.
0: Je connais quelqu'un d'autre qui est prolifique, c'est la country.
1: Ah, j'ai rigolé, Juan, dédicace.
0: Et oui, parce que prolificon, un peu de lecture ne fait pas de mal. Et donc, tu nous as ramené un livre, parce que voilà, nous sommes chez toi, la ganache aussi, il faut le préciser.
1: C'est vrai, dans mon salon.
0: Pour cette émission.
1: Oui.
0: Voilà, on est un peu détente, on boit un petit thé et on se lit des livres, parce que c'est important aussi de lire.
1: Et oui. Ne buvons que du Terrus au vert. Country, c'est Nick Touches. Pour ceux qui connaissent, c'est un écrivain qui a beaucoup écrit sur le rock'n'roll. Là, c'est un livre sur la musique country et les textes qui sont... c'est incroyable, la country, comment ça a ramené au rock'n'roll. C'est très intéressant. Bref, et c'est aussi un monsieur qui a écrit un livre qui s'appelle « Ces héros oubliés du rock'n'roll » que je conseille à beaucoup de gens qui écoutent du rock et la musique actuelle aussi, parce que c'est ce que j'appelle les morceaux du diable. Et beaucoup de thèmes comme B.B. King, Johnny B. Goode par exemple, sont un solo parfait d'un morceau qui existait déjà 10 ans avant.
0: Eh bien, on va lire un extrait. Donc, est-ce que tu peux nous en dire plus sur l'extrait que tu vas lire ?
1: Là, ça c'est en 1953, on est dans le grand puritanisme américain country, et là on va dire, on est très simple, que ça commence à se lâcher, à devenir un peu rock'n'roll d'après-guerre. Il y a encore beaucoup de religion et de puritanisme derrière, donc c'est lié vachement, c'est rigolo parce que c'est super intéressant la country, c'est lié vachement à la religion. Mais aussi en même temps, comme qui dirait maintenant au rock'n'roll, à des choses qu'on a envie de dire.
0: Désolé, pensant pour soi.
1: J'ai rêvé que mon boudoir était plein de pourceaux rouges et mon lit nuptial plein de sang.
0: Ça va saigner, ça va saigner. C'est pour aborder ton prochain morceau alors.
1: Alors le prochain morceau, là on part encore en Australie. C'est un groupe plus cool. On reste sur la caisse claire dont je parlais tout à l'heure. C'est un groupe qui s'appelle Lime Spiders et australien aussi, et le morceau s'appelle My Man Attracting.

0: Et on est de retour. C'est rock'n'roll. C'est l'Australie, c'est chaud. Est-ce qu'on est chaud?
1: Oui, bah pour un bon blues, on a commencé par ça. Oui, tout le temps. Tout le temps. En fait, beaucoup d'accords qu'on entend, c'est que du blues.
0: L'Australie, c'est aussi Mad Max. Qu'est-ce qu'il y a de Mad Max en ce moment pour toi et qui t'entoure?
1: L'Odev. L'Odev, l'usine, l'assaut des Bagrésis aussi quand même, vachement. C'est hyper bien. Ça colle bien avec ce côté-là. Du coup, ça concorde bien avec les concerts qu'on propose. C'est super bien. Je pense que ça plaît à beaucoup de vieux punk ou de jeunes punk qui sont vachement dans l'idée du squat ou usine, Mad Max, tous ces délires. Je pense que ça marche bien quand même pour ça.
0: L'usine, franchement, ce qui serait trop bien, c'est qu'un jour, ils programment du black metal.
1: Écoute, ça, c'est... comme ils disent, en soum-soum.
0: Soum-soum, voilà. Contactez-nous en message privé, en voilà. MP. Vous êtes fous les loulous. Alors j'ai un magazine en face de toi aussi que tu as la ganache. C'est New Noise, là qui s'intitule High Vis pour le mois d'octobre-novembre. Est-ce que tu peux nous en dire plus?
1: Je connais absolument pas ce groupe.
0: Sur ce magazine.
1: Ce magazine, oui, pardon, excuse-moi de te couper. Noise Magazine, pour moi, c'est actuellement le meilleur magazine français. C'est-à-dire qu'ils te sortent beaucoup. C'est chronique d'albums. Si tu regardes voilà, en direct à la maison, si tu regardes toutes les chroniques, t'as 40 albums de chroniqués. Et ça passe justement de la noise à l'électro, au rap, au métal. C'est pas Hard Rock Magazine, c'est intéressant et tout. Mais bon, voilà, on découvre beaucoup de choses avec ce magazine-là, beaucoup.
0: Eh bien, écoute, je vais faire un petit jeu. Comme des fois, on est avec les livres. Tu vas me dire une page et je vais lire une phrase. Et cette phrase va te représenter, la ganache. Alors, est-ce que tu as un numéro de page?
1: Ouais, le 3.
0: Le 3. Excuse-moi.
1: 2, 3.
0: Alors, le 3. L'identité et la forte personnalité du groupe ne sont ici pas encore clairement établies. Et la production, très rêche, est assez lofi.
1: Du coup, après écoute de l'album, nous avons conçu que les riffs de guitare étaient plutôt intéressants, la batterie mal mixée, le chant plutôt bien. Voilà.
0: Voilà, c'était un extrait de l'article à éviter. Ah oui, qui commence, et franchement, ils sont un peu rêches, au magazine New Noise. Et oui. C'était le groupe Paint as a Fragrance. Désolé, Paint as a Fragrance. Ton album est dégueulasse.
1: C'est parce qu'on ne connaît pas. Allez, t'es pas mignon.
0: Voilà, mais à écouter en priorité Scream, Dracula, Scream.
1: Ça, je ne connais pas non plus.
0: Voilà, ça a l'air super. Eh bien, exactement, c'était quand même la petite chronique actu aussi du moment. Voilà, donc abonnez-vous, comme qui dirait, et mettez un pouce bleu.
1: Oui.
0: Alors, qu'est-ce qu'on va écouter comme prochain morceau?
1: Alors là, on part chez les copains Rose Tattoo, c'est AC/DC, c'est la même époque. Il y a eu quelques petits mélanges à un moment donné qui ont pu être faits aussi au sein des groupes. Mais un groupe un peu plus punk rock, Rose Tattoo, bon, le chanteur étant quand même quelqu'un de pas très très très solvable et intéressant. Mais néanmoins, ils ont sorti un premier album absolument magnifique. Un morceau qui a été repris maintes et maintes fois. Bon, le plus connu c'est Guns N' Roses, mais bon, je suis pas fan. Mais voilà, c'est un morceau qui s'appelle Nice Boys Don't Play Rock and Roll.

0: Nice Boys Don't Play Rock and Rolls.
1: Oui.
0: Est-ce que le rock and roll nous rend pas un peu nice quand même?
1: Ouais, c'est on peut y mettre la boule à facettes, hein. C'est comme le funky, hein, ça marche bien.
0: Et sortez les boules à facettes, vous qui nous entendez. C'est parti. Yeehaw. Ce soir, c'est soirée blues.
1: Soirée blues, soirée blues, soirée facettes.
0: Mais nous, on joue pas à triple facette, on joue carte sur table.
1: C'est ça, voilà. Et après, on peut faire un karaoké, hein, si vous voulez aussi.
0: On se retrouve plus tard pour le karaoké blues. Qu'est-ce que c'est d'avoir le blues?
1: Justement, c'est très intéressant dans ce livre dont j'ai extrait les textes que je lis depuis tout à l'heure sur la country. Ça date quand même, on est après 14-18, donc ces textes commencent quand même. On est à la ferme, mais c'est très blanc. En fait, c'est blues blanc, country, mélangé évidemment avec le blues. Enfin, c'est très intéressant, cette période fermière, je veux dire, entre guillemets, avec ça. Et là, j'ai un titre, par exemple, de country blues, Sugar Babies, qui est assez intéressant, où ils peuvent dire « Cette vieille prison est hantée, bonnes gens. $40 ne suffiront pas pour payer mon amende. Le whisky de maïs a pris possession de mon corps, pauvre de moi. » Des belles femmes hantent mon esprit. Et ça pourrait être un morceau de black metal aussi.
0: Eh bien, on va faire un hommage aux femmes qui hantent nos esprits. Est-ce que tu as un hommage à faire aux femmes qui hantent tes esprits, la ganache?
1: Peu, mais oui.
0: Peu, mais de proue. Vous étiez fantastiques, les filles, merci.
1: On vous aime.
0: On vous aime et on remercie tous les boys qui sont nice avec les filles et qui aiment le rock'n'roll, et à toutes les nanas aussi, boys and girls aiment le rock'n'roll. Est-ce que les nice girls don't play rock'n'roll ou c'est l'inverse?
1: Là, bah, ce groupe-là, vu la ganache du groupe, ça aurait été bien que ce soit nice girls, mais bon, j'ai dit que c'était un groupe pas recommandable.
0: C'est ça, nice boys don't play rock'n'roll, but nice girls play rock'n'roll for hardcore.
1: Wouhou!
0: Qu'est-ce que tu nous réserves comme prochain morceau, Guillaume?
1: Alors, surtout un groupe qui s'appelle Angel City. Pareil, encore un groupe australien qui s'appelle maintenant The Angels, depuis la mort du chanteur. C'est un morceau qui s'appelle Take a Long Line.

0: Et on est toujours dans Vivre la nuit avec Guillaume.
1: Wouhou.
0: Et c'est l'instant astrologie, en parrainage avec le site AstroVibe. Alors, c'est quoi ton signe, Guillaume ?
1: Gémeaux.
0: Gémeaux. Les mots, qu'est-ce que les mots ? Où sont les mots ?
1: Les mots de la nuit.
0: Alors, Gémeaux, que vous réserve votre journée ? Ou votre soirée, plutôt ?
1: Aïe, caramba.
0: Vous entendez. Le 10 octobre, date où nous enregistrons, pourrait bien être une journée à la croisée des chemins. Un peu comme un acteur en pleine répétition, s'avançant sur scène alors que le public attend en silence, une étincelle d'expectation dans l'air. Vous vous sentez peut-être tiraillé entre cette envie de vivre intensément et la peur de vous engager. Ne laissez pas ces tourments obscurcir votre ciel lumineux. Le vent des changements souffle en votre faveur et la grâce de la fluidité est à votre portée.
1: On va en faire un morceau, hein.
0: Ils font également une citation, voilà, pour les Gémeaux qui nous écoutent.
1: Yo.
0: Paul Valéry, une citation de Paul Valéry, la plus belle des ruses du diable est de vous persuader qu'il n'existe pas.
1: Oh, joli.
0: Alors, qu'est-ce que tu penses de cette citation de Paul Valéry ?
1: La meilleure. Ah, ouf.
0: La plus belle des ruses du diable est de vous persuader qu'il n'existe pas.
1: Ça me rappelle une phrase de Coluche. Si tu crois en l'expectative ou quelque chose qui n'existe pas, c'est que c'est un mot inventé par Dieu. Ça fait penser à ça un peu. C'est un peu des trucs. Je suis pas fan.
0: C'est de la merde, Paul Valéry. Prends-toi ça, Popol. Cette émission ne t'est pas dédiée.
1: Ben voilà, c'était pas la bonne.
0: Et qu'est-ce que tu vas penser quand même de cette astrologie?
1: J'ai pensé de cette astrologie.
0: Et ils disent que quand t'as ta santé, sache que l'équilibre sera construit aussi dans la légèreté.
1: Ah, alors c'est, voilà, je veux remercier Nat pour le tai chi.
0: Tai chi chuan, faites du sport, mangez équilibré. Qu'est-ce que ça va être ton prochain morceau, la ganache ?
1: Alors, le prochain morceau, là, on quitte complètement l'Australie et on retourne en Angleterre parce que c'était un peu une histoire de cœur et une dédicace.
0: C'est, à une ex.
1: Même pas. c'est... Au secours. The Damned, comme on dit en français. Et ce morceau s'appelle I Just Can't Be Happy Today.

0: L'Angleterre a du talent, mais il y a aussi un autre pays qui a du talent et qui programme des groupes de talent. Il y a eu un concert mardi à l'usine, mais pas l'usine dont on a parlé en début d'émission, ou en milieu d'émission, mais l'usine de Istres.
1: Oui.
0: Et notamment avec trois groupes formidables. Est-ce que tu peux nous en dire un mot ?
1: Ah là là, quel regret. Une scène comme assez incroyable qui tourne en France, bon, après pour ceux qui ont la chance de le voir, comme toi et Maëva. Imperial Triomphant, groupe de black metal jazz, bon, très spécial à écouter. Le deuxième groupe, je m'en souviens plus parce que j'aime pas. Et le troisième
0: BDM.
1: Et le troisième groupe, Igor, dont le dernier album est sorti il y a peu de temps et qui est encore un pur bijou. Igor, I-G-O-R-R-R, Igor.
0: Eh bien, tu as eu d'ailleurs l'occasion de l'écouter pratiquement en avant-première. L'album s'appelle Amen.
1: Oui.
0: Tu pourrais nous en dire un mot.
1: Ah là, c'est encore un album extraordinaire. C'est un groupe quand même très intéressant qui est mené par une personne, comme beaucoup de groupes, et qui lui enregistre beaucoup les gens dans son propre studio. Donc après, les gens, c'est pas que des gens, hein, c'est des violonistes, c'est des guitaristes assez virtuoses ou des chœurs aussi dans des églises qui samplent. Et ensuite, sur scène, vous retrouvez avec lui qui envoie les samples, un guitariste, un bassiste, un batteur très efficace, parce que là, avec ce genre de musique, ça va dans tous les styles, jazz, balkan, classique, beaucoup, très inspiré par la musique classique, et aussi par Napalm Death, pour ceux qui connaissent. Et après, tout ce mélange-là, en version un peu, beaucoup électro par moment, c'est très, très difficile à décrire, mais c'est un groupe absolument à écouter, Igor.
0: Et alors, est-ce que tu sais que j'ai appris juste après le concert du Gore, que Muriel, qui organise les événements What the Fest sur Montpellier et ailleurs, enfin sur plein d'événements, et notamment aussi à Avocteur 2, a essayé de booker Gore, mais qu'à son grand désespoir, elle n'a pas réussi. Ah. Ils auraient pu passer éventuellement à Montpellier.
1: Ah, ça aurait été mieux.
0: Donc envoyez tous vos bisous, envoyez tous vos saluts à Muriel de
1: oui.
0: What the Fest.
1: Ouais, merci à elle.
0: Et prions ensemble pour qu'un jour Igor passe du côté de Montpellier, parce que c'est un groupe incontournable.
1: C'est ça, et puis c'est des gens What the Fest qui font des choses extraordinaires. Merci à eux beaucoup.
0: Merci Muriel. Et voilà, c'est important aussi de laisser la parole et de laisser la programmation à des artistes aussi qui connaissent cette scène underground, cette scène rock, cette scène metal qui est assez pointue, mais qui gagne à être vraiment partagée.
1: Igor, maintenant, c'est plus trop underground quand même. Ça commence à devenir une grosse machine.
0: Mais écoutez, en tout cas, c'est une grosse machine qui vaut d'être une grosse machine, parce qu'ils sont un grand au-dessus, quoi.
1: Ouais,
0: et d'ailleurs, je crois que tu as des groupes de black metal peut-être aussi à saluer. Voilà, éventuellement comme ça, de par hasard, hein, juste comme ça pour saluer des groupes de black metal en France.
1: L'Éternel est même un groupe de black metal que je salue, mais pas en France. C'est évidemment un groupe norvégien, c'est Shining. On l'avait déjà passé ensemble.
0: Mais tu connais bien des groupes de black metal français qu'on a envie de leur faire coucou pour l'émission quand même.
1: Là, Michel Anoya, entre autres, c'est un groupe que j'aime beaucoup. Et ça, c'est quelque chose comme très intéressant à écouter. Vraiment. Black metal, je ne sais pas comment l'expliquer, c'est toujours pareil, jazz, etc. En tout cas, ils peuvent vous réveiller les oreilles bientôt.
0: Et on va passer au prochain morceau.
1: Alors, le prochain morceau que nous allons écouter, c'est aussi un groupe anglais, The Ruts, qui n'ont pas fait beaucoup d'albums parce que le chanteur est malheureusement mort rapidement. Et c'est un morceau qui s'appelle Techno Sus. Et en fait, en anglais, Sus, c'est Sus Lao, c'est-à-dire personne suspectée. Grosso modo, c'est rester enfermé.

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1: Oui, alors pour revenir aussi sur le concert d'avant à Istres avec donc Igor BDM Impérial Triomphant. BDM, franchement, français, ils sont super. Des jeunes italiens, un plaisir. Il faut aimer les jeux vidéo des années 90 et début des années 2000 avec la PlayStation 1. Et oui, et je voulais revenir sur Impérial Triomphant parce que j'avais une anecdote. Et Impérial Triomphant, à un moment, donc en fait, ils font des trucs architecturaux comme, pour réemployer ton expression, la ganache, où ils jouent, ils viennent, ils sont masqués, un peu comme dans le film des années 30 en noir et blanc avec, avec la femme robot de Fritz Lang.
2: Fritz Lang, ah oui. Ouais.
1: Voilà, donc ils ont tout un imaginaire autour de ce film-là. À un moment, ils ont aussi une sorte de saxo enflammé. Et donc, ils ont des guirlandes, enfin c'est cool, ils se sont déguisés. Il y a un moment, ils ont sorti une bouteille de champagne et, qu'ils ont ouvert pendant le concert. Et je me suis précipité pour boire une de ces gorgées de champagne. Et je me suis dit qu'après, en fait, ah, c'était assez sexuel au final. Je ne me rendais pas compte qu'en allant prendre cette première gorgée de champagne, ça faisait un peu fanboy de Impérial Triomphante.
2: Excellent.
1: Très bon groupe, en tout cas on peut aussi dire un mot sur Impérial Triomphant.
2: Impérial Triomphant, moi c'est une découverte, une grande découverte, voilà. C'est un groupe qui commence à plutôt très bien marcher. C'est marrant la comparaison que tu fais avec l'architecture, mais c'est ça. On a l'impression que c'est les architectes qui font de la musique. Il y a toute une symbolique architecturale. Et toujours pareil, la musique fonctionne quand même en... Moi, j'appelle ça en triangle, mais c'est 3-3, mais ça veut rien dire. Mais on est quand même beaucoup dans cette thématique-là, et l'imagerie scénique est absolument énorme. Et d'offrir le champagne, c'est chouette.
1: Ouais, merci Impérial Triomphant, c'est super, on se reverra. Et vous avez un super merchandising aussi.
2: Oui.
1: Pour terminer cette émission, tout à l'heure, on a fait un jeu de pages. Alors, je vais te demander aussi, la ganache, de piocher dans ton livre Country.
2: Ah.
1: Voilà, cette phrase aura une résonance particulière.
2: Au hasard.
1: Pour vous, pour nous, public.
2: Allez, j'y vais.
1: Au hasard, je dis la page. 132, est-ce qu'il y a une page 132?
2: 132, faites vos jeux. 128, 131. Elle sortit son rasoir. Une lame fine et bien aiguisée, et de son flanc droit fut extrait l'héritier de Wellington. On s'affole chez les Wellington, et je regrette tout le temps que bien le berceau soit occupé, le lit de l'épouse reste vide.
1: Voilà, mais que les lits ne restent pas vides, que les lits se remplissent. Embrassez-vous, faites-vous et des gros câlins.
2: Allez, bisous.
1: Aimez-vous, bordel de merde. On va passer... au dernier morceau déjà, Guy.
2: Oui.
1: C'était un plaisir encore cette émission, merci.
2: Alors justement, de même, franchement, merci beaucoup de m'avoir invité à nouveau. Justement, c'est rigolo d'avoir enchaîné sur une palette de enfant, ce que j'appelle la musique triangulaire. Là, je propose un groupe, il y aurait une émission spéciale à faire comme Secret Shift 3, sur ce groupe-là, qui s'appelle Mekong Delta, qui ont sorti 3 albums magnifiques. Après, c'est pas forcément génial, mais voilà, le mix c'est pas génial, mais Mekong Delta... A Question of Trust, écoutez bien, écoutez très bien.
1: Des gros bisous et à la semaine prochaine.

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2: Oui, et il est grand temps d'aller se coucher.
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à moments particuliers, chronique au plaisir des mots particulières. Ce n'est pas une expression qui occupera aujourd'hui nos esprits, mais plusieurs, même si une attitude responsable aurait voulu que nous soyons moins dispendieux et plus économes. Force est de constater quelles sont nombreuses les expressions auxquelles la situation actuelle nous renvoie. Et tout d'abord, la formule « querelle byzantine ». Cette formule désigne des échanges au cours desquels les gens débattent pendant des heures de sujets passionnants pour eux, mais totalement inutiles pour le reste du monde. L'expression vient de Byzance, cette ville mythique où les érudits du Moyen-Âge avaient une passion dévorante pour les discussions interminables. Pendant que les Turcs assiégeaient la ville et préparaient l'assaut, les intellectuels, eux, débattaient, à l'intérieur des remparts, de sujets absolument vitaux, souvent hors sol, entre autres celui du sexe des anges. Dans l'épisode actuel, une autre locution peut être évoquée. L'épée de Damoclès, elle est une expression métaphorique qui désigne une menace permanente, imminente, souvent invisible, pesant sur quelqu'un ou sur une situation. Elle vient d'une ancienne légende grecque racontée par Cicéron. Damoclès était un courtisan de Denis II de Syracuse, un roi totalement tyrannique. Il disait à Denis combien il enviait sa richesse et son pouvoir pour lui montrer que le pouvoir s'accompagne toujours de dangers, Denis invita Damoclès à dîner sur un trône, mais suspendu. Au-dessus de lui était placée une épée attachée par un fil fin. Damoclès comprit alors que vivre au sommet implique d'être constamment sous tension et menace. Tout à fait par hasard, nous pourrions actuellement dire « la dette est une épée de Damoclès sur l'économie du pays » ou, si vous préférez, cette décision politique est une épée de Damoclès pour toutes les associations. Par les temps qui courent, l'expression suivante ne saurait être écartée. Tant va la cruche à l'eau qu'à la fin, elle se casse. C'est un proverbe français qui signifie « si l'on prend trop de risques, on répète trop souvent une action dangereuse, tôt ou tard, cela finit par mal tourner ». C'est un avertissement sur la répétition d'actions risquées ou imprudentes qui mène forcément à un accident ou à un problème. Autre expression tout autant d'actualité que les précédentes, de Charybde en Scylla, qui signifie « passer d'un danger à un autre, aussi grave ou pire que le premier », autrement dit, échapper à un mal pour tomber dans un autre. Elle vient de la mythologie grecque. Charybde et Scylla sont deux monstres marins qui vivaient de part et d'autre d'un détroit. Les navigateurs, comme Ulysse dans l'Odyssée d'Homère, devaient passer entre les deux. S'ils s'écartaient trop d'un côté, ils risquaient d'être engloutis par Charybde. De l'autre, ils s'approchaient trop de l'autre, Scylla les dévorait. Il était impossible donc d'éviter totalement le danger. Si « passer » de Charybde en Scylla exprime l'idée de passer d'un mal à un autre, on trouve dans l'expression proche « choisir entre la peste et le choléra » l'idée de devoir trancher entre deux options mauvaises, entre deux mots équivalents. Avant-dernière expression liée aux circonstances, « ras-le-bol ». Le mot « bol » désigne un récipient. « Ras » signifie « haut niveau ». Ras-le-bol signifie donc littéralement rempli jusqu'au bord du bol, au point que ça déborde. C'est une image pour dire que la patience ou la tolérance est épuisée. L'expression née dans le langage populaire date probablement du milieu du XXe siècle. Elle s'est popularisée dans les années 60-70 en France, notamment dans un contexte social de revendication et d'expression de ras-le-bol collectif. Enfin, pour ne pas tomber dans la désespérance, il est toujours possible de se tourner vers des expressions moins défaitistes qui évoqueraient le grand soir ou les lendemains qui chantent. Le grand soir, qui désigne un moment décisif de rupture ou de transformation et qui fait référence à l'idée de révolution sociale ou politique majeure pour mettre à mal l'ordre établi. Les lendemains qui chantent, enfin, expression métaphorique qui évoque un avenir plein d'espoir, de bonheur ou de prospérité, en espérant l'idée vraie qu'après une période difficile, il peut y avoir un futur meilleur. Suffit d'y croire. À très vite, j'espère, pour goûter et partager un nouvel auspice des mots.

0: Monsieur le directeur.
1: Oui.
0: Faut signer les chèques.
1: Oh là là. Oh non, ça je ne pourrais pas. Oh non, ça je ne pourrais pas.
0: C'est la fin du mois.
1: Encore? Mais enfin, les gars, un mois, c'était déjà la fin du mois. Et puis dans un mois, ce sera encore la fin du mois. Et puis après un jour, ça s'arrête. Oh non, je ne pourrais pas. Je ne suis pas.

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Épisode 21. La dynastie des Labdacides, première partie. Œdipe, un sacré complexe. Le roi de Thèbes Pinté a subi le même sort qu'Orphée, déchiqueté par des bacchantes. Avant de se retirer, le grand-père de Pinté, Cadmos le sage, donne le trône à son fils Polydore. Celui-ci va lui-même léguer la cité à son fils Labdacos. Et c'est avec ce dernier que démarre l'une des deux lignées maudites de la mythologie grecque, celle des Labdacides. Descendons ensemble le long de leur arbre généalogique et traversons l'histoire houleuse de cette famille jusqu'à l'ascension de son plus célèbre membre, Œdipe. Commençons par le roi Labdacos, au sujet duquel les Aèdes n'ont pas grand-chose à dire. Et pour cause. Son règne se termine de façon aussi abrupte que celui de son cousin Pinté. En effet, Labdacos n'a pas retenu la leçon donnée par Dionysos et entend chasser les bacchantes des hauteurs de Thèbes une fois pour toutes. Le dieu ravive donc la rage de ses adeptes et les envoie déchiqueter Labdacos, qui devient le second roi de la cité à succomber de la sorte. Son fils Laios s'installe sur le trône vacant, mais cette fois, le message est passé, et les bacchantes ne seront plus inquiétées. Cependant, le prochain danger est déjà en gestation à l'intérieur de Thèbes, au sein même de la famille royale. La reine Jocaste attend un enfant, et vous savez ce qui se passe dans ces cas-là. Une prophétie vient tout gâcher. En l'occurrence, un oracle annonce au couple royal que leur fils assassinera son père et épousera sa mère. Difficile de faire pire comme cadeau de naissance. Ni une ni deux, Laios décide de se débarrasser du nourrisson, mais il ne peut se résoudre à tuer sa progéniture. Il l'abandonne donc sur le mont Cithéron, accroché par les chevilles à un arbre, comme une friandise pour bête sauvage. Mais les plans de Laios sont contrecarrés par un berger qui découvre le nouveau-né en premier et l'emmène au roi de Corinthe, Polybe. Désireux d'un héritier mâle, c'est avec bonheur que le souverain et la reine Mérope adoptent l'enfant, qu'ils nomment Œdipe, qui signifie « pied enflé ». Devenu un homme fort et vigoureux, Œdipe se destine naturellement à la succession de Polybe. Mais la prophétie va le rattraper lorsque, durant un banquet, un homme met en doute sa filiation avec le roi de Corinthe. Troublé par ses paroles, le jeune homme part pour Delphes afin de découvrir la vérité sur ses origines, mais l'oracle, non content d'éluder sa question, confirme la sentence. « Tu tueras ton père et épouseras ta mère. » Horrifié par cette perspective et persuadé que ses parents sont Polybe et Mérope, Œdipe ne retourne pas à Corinthe et prend la route de Thèbes. La machine infernale est en marche. À un carrefour, pour une bête question de priorité à droite, Œdipe en vient aux mains avec un vieil homme juché sur un char. Comme quoi, des millénaires plus tard, rien n'a changé. Sauf que la querelle dégénère et que le fils de Laios finit par tuer le supposé chauffard. Légitime défense ? Sursaut de colère ? Rien n'est indiqué sur le constat, mais ce meurtre met le doigt dans l'engrenage redouté. Vous l'avez deviné ? Le vieil homme n'est autre que Laios, le véritable père d'Œdipe. Arrivé en vue de Thèbes, le jeune homme apprend que la cité est sous la menace de la Sphinx. Cette créature ailée à tête de femme et au corps de lion détruit les récoltes et terrorise la population. Elle clame qu'elle ne partira que si quelqu'un répond correctement à son énigme et que la mort attend ceux qui échouent. N'écoutant que son courage, Œdipe se présente face au monstre qui lui pose alors cette fameuse question. Quel être a quatre pattes le matin, deux le midi et trois le soir? Nombre d'entre vous connaissent la réponse, tout comme Œdipe, qui répond calmement, c'est l'homme. Enfant, il se déplace à quatre pattes. Adulte, il se tient debout sur ses jambes. Devenu vieux, il s'aide d'un bâton pour continuer à avancer. Désespéré par la résolution de son énigme, la sphinx se jette du haut des rochers qui entourent la ville. Voilà Thèbes débarrassée de son fléau et Œdipe devenu le héros de la cité. Malgré un oracle alarmant, le fils de Laios a su rebondir pour se couvrir de gloire.
mais il ne sait pas que la prophétie s'est déjà partiellement accomplie. Va-t-il échapper à la machine infernale? Nous le découvrirons la semaine prochaine. La sphinx est tombée de son rocher pour les Grecs, mais elle est faite de pierre chez les Égyptiens. Sa représentation la plus connue est celle de l'imposant sphinx de Gizeh, dont le nom signifie d'ailleurs « statue mouvante ».

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0: les pieuvres, les sèches et les calmars. Moi, je sais que de ces autres mots que je...
1: Moi, c'est où j'ai rappelé ça.
0: Rameuse. Mon candidat, ce sont les céphalopodes.
1: C'est-à-dire...
0: Les céphalopodes, c'est les poulpes, les pieuvres, les sèches et les calmars.
1: Bah, c'est pas réjouissant, hein.

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2: C'est un doux tapis humide, une sorte de forêt miniature où se glissent les gouttes, s'incrustent des champignons et vivent des tardigrades. Mais c'est aussi parfois une moquette rêche qui cuit au soleil. En tout cas, c'est toujours si petit qu'on n'y prête pas attention. Pour observer les mousses, arpenter ces mondes si variés, minuscules, merveilleux et changeants, il faut se mettre à leur hauteur, croquer le biscuit magique d'Alice, rétrécir et se laisser surprendre. Commençons par ces petits coussinets verts de moins d'un centimètre de haut que vous pouvez facilement trouver ici ou là. Laissez-vous guider. Vous êtes prête ? Bienvenue dans le monde de ce qui... des murs, Tortula muralis, une des mousses les plus communes en ville où elle se plaît. Il n'y a pas à dire, c'est humide et dense par ici. Il faudrait des bottes, voire selon les moments, une combinaison de plongée. Glissez-vous entre ces touffes de feuilles en forme de langue serrées les unes contre les autres autour de la tige. Quelle finesse! Si vous portez le regard tout au bout, vous apercevrez une petite pointe argentée. Une des particularités de la barbule des murs. Et en deçà de cette texture moelleuse où vous avez vos pieds, ne vous attendez pas à trouver des racines. Comme toutes les autres mousses, elles s'ancrent au sol grâce à ce qu'on appelle des rhizoïdes. Car les mousses, comme tous les bryophytes, le groupe auquel elles appartiennent et qui comprend aussi les hépatiques et les anthocérotes, sont ce qu'on appelle des plantes non vasculaires. À la différence d'un arbre ou d'une pâquerette, elles n'ont ni vaisseau, ni sève, ni racines pour puiser des ressources dans le sol. Mais elles ont ces rhizoïdes, des sortes de minuscules filaments qui leur servent à se fixer à leur support. Pour le reste, elles se débrouillent en absorbant l'eau et les substances nutritives à la manière d'une éponge, directement dans leur tissu, par leurs tiges et leurs feuilles. Notez donc qu'elles ne font de tort ni à l'arbre ni à l'herbe sur lesquelles elles s'installent. Simplement, cette caractéristique a l'avantage de les rendre moins exigeantes en termes de substrat. Et si elles ont chacune leurs préférences, tronc, blocs calcaires, de craie, briques, goudron, terre, parfois même déjection canine, on trouve des mousses dans le monde entier et dans tous les milieux, même aquatiques, à l'exception des milieux marins. Vous aurez peut-être vu, au-dessus des feuillages, se dresser une sorte de tige, toute fine, avec à son extrémité une capsule oblongue, un genre de petit sac. Eh bien, ce n'est pas exactement une tige, mais une soie. Et chez les barbules des murs, elles sont dressées bien plus haut que l'extrémité des feuilles, ce qui n'est pas toujours le cas. Et en fonction de l'humidité et de la période, elles arborent des couleurs allant du vert au brun rougeâtre. Soie et capsules sont une des parties reproductrices de la plante. Et c'est dans les capsules que sont contenus les spores. La vie sexuelle des brins de mousse n'est pas simple, mais retenez qu'elle se fait par dispersion de spores, comme pour les fougères, et non par graines, comme pour les plantes à fleurs. Elles peuvent aussi se reproduire de manière végétative, par simple multiplication d'elles-mêmes. Un grand classique chez les plantes, dont les jardiniers savent tirer profit pour cultiver notamment les fraises et les patates.
3: Droit devant ! Un tardigrade là-bas, sur un brin de mousse !
2: Tardigrade, marcheur lent. Porte bien son nom, celui-là. On dirait un ours mutant miniature et maladroit. Il doit mesurer max 1 mm, comme beaucoup des habitants des mousses. Car on se le figure mal, mais elles abritent de nombreux animaux. Petits insectes, collemboles, nématodes et même des rotifères. Ça ne vous évoque peut-être pas grand-chose, c'est un monde trop minuscule. Mais ces bêtes-là contribuent à la biodiversité des sols, en aidant à disséminer et réguler les micro-organismes bien plus petits que les mousses, ce qu'on appelle la microflore, et en participant à la circulation des nutriments essentiels aux végétaux. Et ce n'est pas tout. Certaines espèces de mousses permettent à des phasmes, mantes religieuses ou grenouilles de se camoufler. Parce que les oiseaux rôdent, entre autres prédateurs, et menacent.
3: Certains viennent même se servir tranquillement dans les tapis, coussins, touffes ou trames de mousse pour fabriquer leur nid. Le troglodyte mignon en est un spécialiste. Mais les petits mammifères que sont les loirs et les écureuils ont eux aussi bien saisi l'utilité des bryophytes pour la fabrication d'un nid douillet. Mais curieusement, il semblerait que personne ne s'en nourrisse. Quant à savoir si c'est qu'elle est toxique, indigeste ou si ce sont les autres qui le sont, mystère. Ça y est, la rosée du matin s'est déjà évaporée. Vous sentez ? Il fait un peu plus chaud et le paysage a légèrement changé. C'est maintenant un brun grisâtre qui l'emporte sur le vert et tout semble se rétrécir. Les feuilles se sont légèrement enroulées sur elles-mêmes. C'est sec ! Quel tableau ! On se croirait soudain dans la garrigue. S'ils affectionnent les milieux humides et ombrageux, les amphibiens du monde des plantes, comme on appelle parfois les bryophytes, sont tout à fait capables de résister à la sécheresse. Tout comme les lichens, une mousse sèche n'est pas forcément une mousse morte, car elles peuvent perdre jusqu'à 90% de leur eau et se tenir, pour certaines, jusqu'à plusieurs dizaines, voire centaines d'années dans un état de déshydratation, de dessiccation, disent les scientifiques, en attendant des jours meilleurs, plus humides. Faites le test. Quelques gouttes d'eau peuvent suffire à relancer la photosynthèse. Ce phénomène s'appelle la reviviscence. Les mousses tiennent leur dépendance à l'eau d'il y a environ 500 000 ans. Car oui, elles nous viennent du tout début de l'histoire de l'évolution végétale, après que les algues soient sorties de l'eau et avant l'apparition des prêles et fougères. C'est pourquoi on les appelle des plantes primitives. Des plantes qui n'ont pas encore développé de tissus conducteurs spécialisés, ne peuvent pas se dresser et dépendent de l'eau pour leur reproduction et leur développement, ce qui explique pourquoi elles doivent se tenir à ras de terre. Les mousses ont gardé de cette époque lointaine leur fonctionnement et leur petite taille. On les appelle aussi des plantes pionnières, car dans le cycle de colonisation d'un milieu par les plantes, elles arrivent dans les premières. Elles créent par exemple sur une pierre un minuscule biotope, une poche d'humidité où se déposent et se transforment des petits débris, des bouts de feuilles, qui se mêlent de minéraux détachés du support, quand ce n'est pas la mousse elle-même qui se décompose. Certaines se décomposent par le bas autant qu'elles poussent par le haut. Et tout cela forme un humus, un genre de terreau, où pourront bientôt pousser d'autres plantes racinaires un peu plus exigeantes, comme le nombril de Vénus par exemple. En ville, vous pouvez aussi admirer la grimie en coussinet. Grimia pulvinata. Elle a la particularité de bien tolérer les pollutions et la sécheresse. La grimie forme des petits coussinets ronds de maximum 4 cm de diamètre et compacts pour bien retenir l'humidité. Ses touffes s'élèvent jusqu'à 2 cm de hauteur et lui donnent des allures de fourrure avec des reflets grisâtres à argentés par temps sec et vert foncé par temps humide. Les Anglais l'appellent la mousse hérisson. Nous n'avons que des traductions du latin pour nos mousses. Orthotrique apparenté, hypne soyeux, ceratodon pourpre, lunulaire commune, voire pas de traduction du tout, orthotricum diaphanum. C'est pas un nom ça ! C'est dire le peu de relations que nous entretenons avec elle. Et ça ne date pas d'hier. Écoutez plutôt ce qu'en disait l'encyclopédie Diderot et d'Alembert en 1751, citée par Véronique Brindeau dans son livre « Louange des mousses ».
4: Les botanistes divisent ces sortes de plantes en divers genres, sous lesquels ils constituent plusieurs espèces différentes, et même si nombreuses, que dans les environs de Paris, M. Vaillant en comptait jusqu'à 137. Mais comme elles n'ont aucune beauté, encore moins d'utilité, il serait inutile d'en faire l'énumération. Que dis-je ? Il faudrait trouver le secret de détruire toutes ces sortes de plantes si nuisibles, qui vivent aux dépens des arbres, les rendent malades et les font périr en dérobant, en interceptant leurs sèves par une infinité de petites racines.
3: Et avec ça, tout un arsenal de techniques d'éradication de ce mal végétal. Ce n'est qu'à la fin du XVIIIe siècle, grâce au travail du botaniste et médecin allemand Johannes Hedwig, considéré comme le père de la bryologie, que les mousses se font une place véritable dans la science botanique. On compte aujourd'hui environ 1000 espèces de mousses en France métropolitaine, 1800 en Europe et 13 000 dans le monde, ce qui en fait le deuxième plus grand groupe après les plantes à fleurs. Mais leur réputation est tenace, et par chez nous, on prend beaucoup de soin à les déloger de nos toits, nos gouttières et nos trottoirs. Sortis d'un cercle réduit de spécialistes, qui se soucie du sort des bryophytes ? Vous aurez beaucoup de mal à en trouver dans les hypercentres, où on leur mène la vie dure, comme dans de nombreux jardins d'ailleurs. Pourtant, ce sont des plantes chlorophylliennes qui, elles aussi, contribuent, à leur échelle, à purifier l'air et participent à maintenir l'eau en milieu urbain. Elles représentent même un marché. On la vend en rouleau pour climatiser les intérieurs, couvrir les toits et les murs de nos maisons, car elle constitue une très bonne isolation thermique et acoustique. Leur utilisation par les humains n'est d'ailleurs pas récente.

0: espèces de mousse différentes. Mais on ne sait pas à ce jour si cet homme préhistorique en mangeait, s'en servait pour emballer ses aliments, pour protéger ses mains quand il utilisait son poignard, s'en servait de pansement ou autre. L'utilisation pour panser les plaies est quant à elle avérée dans les deux guerres mondiales, où l'on mettait à profit leurs propriétés absorbantes et homéostatiques. Et puis, on s'en est aussi pas mal servi comme papier toilette. Enfin, des mousses portent le nom d'hypne, en référence à Hypnos, la personnification du sommeil. Parce que le célèbre botaniste Linné avait entendu dire qu'adopter un oreiller de mousse permettait de mieux dormir. Bon, pour faire des cordages ou éradiquer les insomnies, préférez les mousses belges ou irlandaises à celles des climats méditerranéens, qui ne leur sont pas très favorables. Privilégiez les contrées humides, comme le Japon, où on leur rend les hommages qu'elles méritent. Au pays du soleil levant, on les cultive, leur consacrant de magnifiques jardins. L'hymne national en fait mention, tout comme de nombreux poèmes. Alors que nos imaginaires à nous, les Bouddhes, ou au mieux, guidés par Francis Ponge, ne les considèrent pas autrement que comme des terrains de tissu éponge, des paillassons humides.
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15: Bonjour et bienvenue dans Cinérama. C'est un nouveau générique hein, pour ceux qui connaissent l'émission et puis pour ceux qui ne la connaissent pas, eh bien, on va repréciser ce qu'est Cinérama. C'est une émission qui dure une demi-heure, une émission hebdomadaire où il est question eh bien, de cinéma évidemment. Nous parlons de films qui sont sur les écrans. Parfois nous écoutons des réalisateurs, des acteurs, des actrices, des réalisatrices. Et puis nous jouons aussi à des blind tests. Voilà pour la présentation de l'émission. Et puis le générique n'est pas la seule nouveauté puisque eh bien, l'équipe est recomposée avec un membre qui nous avait quitté pendant une année. Bonjour Manu.
16: Bonjour, bonjour à tous.
15: Et donc tu n'as pas supporté finalement d'être seul chez toi et tu es revenu dans l'équipe et on en est très content. Et d'ailleurs, eh bien, on va commencer par toi. De quoi tu vas nous parler pour cette rentrée ?
16: Alors c'est d'un film italien qui s'appelle The Holy Boy, d'un cinéaste qui s'appelle Paolo Stripoli. Voilà.
15: Et puis toi Sofia, tu étais là la saison passée et tu es de retour.
17: Et oui, tout à fait. Et moi je vous emmène en Chine pour vous parler de Lettres d'amour de ma grand-mère, de Lan Hongshun.
15: Et puis toi Guillaume ?
18: Moi je vais vous parler de The Good Sister, mais aussi de la ressortie en salle de Terminator 2.
15: Et parler de Terminator nous permettra de finalement jouer un blind test autour de la filmographie relativement conséquente de Arnold Schwarzenegger. Mais nous allons commencer cette émission avec peut-être le film qui est présent sur le plus d'écrans en France pour cette rentrée cinématographique. Il s'agit de Trois Adieux, film d'Isabelle Coixet qui raconte eh bien, l'histoire d'une femme confrontée à la maladie et à la fragilité de l'existence.
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15: Quand un film traite de la mort annoncée de son personnage principal, il arrive souvent qu'on ait affaire un mélodrame avec des pointes lacrymales. Alors ce n'est pas la trajectoire choisie par la catalane Isabelle Coixet qui adapte le roman autobiographique Tre ciotole riti per un anno di crisi de Michela Murgia paru en 2023. Un ouvrage inspiré par l'expérience de l'autrice qui va disparaître peu de temps après sa publication. Alors ce qu'a aimé la réalisatrice dans cet ouvrage, c'est sa capacité à trouver de la beauté dans le quotidien et dans la vulnérabilité. Trois adieux est donc un film existentiel, entendez par là, qu'il traite avec douceur de notre finitude et quoi en faire.

Alors au tout début du film, il y a une image poétique des oiseaux qui volent par milliers, on appelle ça le murmure, et la voix off de demander pourquoi ils font ça, une réponse qui viendra pour clore le film. Mais avant cela, il y a une séparation, celle de Martha et Antonio. Alors elle se fait après une soirée courtée par Martha qui a toujours choisi de ne pas se contraindre à faire ce qu'elle ne voulait pas, une qualité qui avait tapé dans l'œil d'Antonio lors de leur rencontre 7 ans plus tôt, mais qui maintenant fait figure d'obstacle. Alors ça parle, et puis plus rien. Martha est seule, la voilà qui a perdu l'appétit, le fameux goût à la vie aussi. Tandis que lui, chef d'un restaurant dont la cote grimpe, eh bien qu'il se sente incapable d'aller vers une autre, eh bien se sent lui quand même beaucoup mieux. Prof de sport, Martha fait toujours du vélo comme une fugueuse, repère un collègue attachant et plein d'attention, mais il y a autre chose. Alors que sa sœur la conduit chez sa gastro-entérologue, les médecins repèrent un cancer au stade 4. Les chances de guérison ne sont pas vraiment comptées, un seul traitement semble valide, le corps médical ne donne aucune échéance. Alors j'avais même pas repéré que la bande originale c'était une espèce de vieux jazz tranquille. Alors que le film pourrait basculer dans le mélodrame, oui quand même, quitter puis atteindre d'un cancer irrémédiable, Martha, d'abord un peu interloquée, décontenancée, va rebondir, vivre peut-être comme elle ne l'a jamais fait. Alors il n'y a pas de grands élans musicaux qui accompagnent son quotidien dans lequel au premier abord, eh bien, elle note sévèrement le restaurant de son ex et s'entiche d'un grand carton trouvé dans les poubelles représentant une star coréenne de la chanson comme si elle se montrait finalement infidèle. La mise en scène est d'une sobriété salvatrice, laissant pointer la légèreté, avec des images douces finalement d'une Rome loin des clichés touristiques. Martha choisit de ne pas sombrer, se sachant vaguement finie, elle décide de s'ouvrir à la vie, de réhabiter son corps, se laissant aller au plaisir d'une glace trop grande, lâchant à son collègue qu'il lui plaît et l'invitant à dîner. Elle sait aussi faire la paix avec sa sœur, contenter ceux qui vont lui survivre sans exiger quoi que ce soit, sinon qu'on habite encore sa maison quand elle ne sera plus là.

0: Trois Adieux est un film patient porté par des acteurs bien dirigés, dont Alba Rohrwacher, qui incarne avec délicatesse et subtilité cette femme à qui la vie va échapper et qui la retient autant qu'elle peut. C'est une histoire simple, sans grands artifices, qui déjoue le mélodrame pour offrir un questionnement sur comment on doit célébrer la vie et accueillir la mort quand elle arrive bien trop tôt. Ce film, Trois Adieux, est dans plus d'une centaine de salles en France. Un petit-fils part sur les traces d'une correspondance familiale vieille de plusieurs décennies. Nous parlons de Lettres d'amour de ma grand-mère.
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3: Alors qu'on se le dise d'emblée, Lettres d'amour de ma grand-mère est une grosse surprise. Un budget rikiki, environ 2 millions de dollars, un casting quasi intégralement non professionnel, un cinéaste inconnu hors de sa région natale. Et pourtant, ce troisième long-métrage de Lan Hongchung, originaire de Shantou, est devenu l'un des plus gros phénomènes de bouche à oreille du cinéma chinois de l'année, avec près de 300 millions de dollars de recettes mondiales. Après deux comédies familiales tournées en dialecte Teochew, Proud of Me en 2018 et Back to Love en 2022, c'est le premier film de Lan Hongchung distribué en France, importé ici par le distributeur spécialisé Trinity Ciné Asia. Le film s'écarte du registre comique pour s'ancrer dans une histoire méconnue en Occident, celle de l'émigration des populations chinoises du Sud vers le Nanyang, littéralement les mers du Sud, et notamment vers la Thaïlande, Singapour, la Malaisie ou le Vietnam. Et il s'appuie sur les Kiaopi, ces lettres accompagnées de mandats, donc d'argent, envoyées par les migrants à leurs familles restées au pays. Aujourd'hui inscrites au registre Mémoire du Monde de l'UNESCO. Un pan entier de mémoire collective, féminine et diasporique, que Lan Hongchung choisit de raconter, plutôt que de se frotter aux blockbusters qui dominent d'ordinaire le box-office chinois. Une leçon d'humilité économique, doublée d'un geste aussi intime que politique. Chao Wei est criblé de dettes. La rumeur familiale veut que son grand-père, parti en Thaïlande dans les années 50 et resté injoignable depuis, ait fait fortune au point de financer des écoles là-bas. Chao Wei s'associe donc à son oncle pour aller lui soutirer sa part du magot, direction Bangkok. L'oncle lui conseille de fouiller d'abord dans les secrets d'Ama, la grand-mère, ses lettres et mandats Kiaopi, gardés cachés depuis des décennies dans le grenier pour y retrouver une adresse. Un jour, une lettre était d'ailleurs arrivée sans son enveloppe habituelle. Le facteur chargé de l'acheminer était tombé dans une rivière en crue, emportant le texte, mais pas le cliché qui l'accompagnait. Sur cette photo, Ama avait cru reconnaître une nouvelle épouse et de nouveaux enfants, la preuve donc d'un remariage, d'un abandon. Elle avait alors cessé de lire ses lettres. Et pendant des décennies, elle va vivre avec cette certitude que son mari l'a abandonnée. Cette première partie menait tambour battant à le rythme d'une comédie d'arnaque, presque cynique. Mais le film va vite basculer. On quitte Xiao Wei, le protagoniste principal, pour plonger dans le récit diégétique du jeune grand-père, que tout le monde surnommait Turbo d'Acier, alors juste père en exil, qui vivait en Thaïlande, de son tuk-tuk, et de Nanzi, la fille de l'aubergiste chez qui Turbo d'Acier avait trouvé refuge à son arrivée en Thaïlande. On comprend alors peu à peu ce que représentait vraiment cette photo mal interprétée. Le vrai geste de mise en scène de Lan Hongchung, c'est ce changement de focale, lâcher son narrateur contemporain, gouailleur et cupide, bien que bon, pour un récit historique porté progressivement en flashbacks successifs et immersifs par les femmes. Le montage signé par le réalisateur lui-même assume cette rupture de ton, sans transition molle, presque comme un passage de relais générationnel. La photographie à deux caméras et la partition installent une temporalité feutrée, très mélodramatique assumée, parfois trop, l'emphase un peu appuyée de la BO participe constamment à souligner l'émotion, mais le malentendu autour de la photo est l'exemple parfait de la manière dont le film pense sa politique du regard. Ce qu'Ama a lu comme une trahison intime était en réalité une scène de transmission collective. Les enfants, qu'une petite école chinoise clandestine fondée par Turbo d'Acier accueillait et auxquels une langue et une culture étaient transmises, loin de leur terre d'origine. Le film multiplie ses échos entre l'école et les lettres à plusieurs mains, écrites donc par des écrivains publics, puis par Nanzi, la fille de l'aubergiste. Et dans les deux cas, il s'agit de maintenir un lien avec une langue, une culture, une mémoire envers et contre l'exil. Ama aura passé des décennies à croire à un abandon qui était en réalité lié à un acte de solidarité diasporique, un contresens tragique, terriblement révélateur de la manière dont l'absence à distance se remplit toujours des pires scénarii. Ce mélo a en fait une colonne vertébrale politique solide. On y parle d'un système migratoire où les hommes partent pour la guerre, la conscription, la survie, tandis que les femmes des deux côtés de la mer de Chine portent la mémoire, l'attente et souvent l'invisible sacrifice. Mais le film ne les réduit pas à juste à des femmes qui attendent, puisque comme je le disais, Nancy, la fille de l'aubergiste, devient elle-même actrice de cette transmission et va prendre le relais de l'écrivain public. On peut penser à The Farewell de Lulu Wang pour cette manière de faire du secret familial le moteur d'un récit diasporique. Ici, le secret n'est pas gardé par choix, mais causé par une rivière en crue, charriant un malentendu de longue date. C'est bon.

0: Lettre d'amour de ma grand-mère est un mélo qui assume ses effusions et on lui pardonne hein, quelques notes de piano un peu appuyées. Car sous les larmes, il y a une vraie proposition engagée. Parce que ces lettres ne sont finalement pas seulement celles d'un homme à son épouse adorée. Elles sont celles d'une famille à une communauté, d'une communauté à son histoire. Et après avoir traversé la mer, les décennies et les frontières, elles arrivent jusqu'à nous. Leur plus belle destination était peut-être l'universel. Car si l'exil a changé de pays, d'époque et de visage, il laisse toujours derrière lui les mêmes absences, les mêmes attentes, les mêmes liens qu'on tente de maintenir à distance. Ces lettres nous rappellent ainsi que derrière les grandes histoires de migration, il y a toujours des vies minuscules qui s'écrivent et qui méritent d'être lues, vues et entendues.
1: Lettre d'amour de ma grand-mère, un succès chinois et maintenant présent en France sur les écrans. Le retour en 4K et en 3D d'un monument de la science-fiction signé James Cameron. Nous parlons de Terminator 2.
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0: ont réalisé à cette échelle. Alors on pense évidemment au T-1000, hein, en métal liquide capable de changer de forme, dont les transformations numériques vont marquer une étape essentielle dans l'histoire des effets spéciaux, sans oublier bien sûr les maquillages et animatroniques de Stan Winston, hein, et la poursuite dans le canal de Los Angeles qui reste aujourd'hui encore une leçon de mise en scène. Cameron reprend le monstre du premier film pour en faire le héros du second, transforme Sarah Connor en guerrière tellement obsessionnelle qu'elle finit parfois par ressembler elle-même à une machine, et construit autour de John Connor une étrange relation filiale avec un robot qui apprend progressivement ce que signifie être humain jusqu'à réussir, dans les dernières minutes, à nous émouvoir.
1: Alors le plan c'est quoi ?
2: Ma mission est de te protéger.
1: Ah ouais ? Qui t'a envoyé ?
2: C'est toi. 35 ans après maintenant, tu m'as reprogrammé pour te protéger ici, dans cette époque.
1: Ça, c'est profond.
0: Contrairement à Aliens, True Lies ou Abyss, hein, il ne s'agit pas ici d'une nouvelle restauration utilisant l'intelligence artificielle très controversée qui avait réveillé la colère des puristes. Ici, on repart de la restauration effectuée pour la ressortie 3D de 2017, supervisée par Cameron à partir d'un scan 4K, hein, du négatif original, mais le résultat n'est pas forcément beaucoup plus enthousiasmant. Alors je m'explique, hein, le problème vient notamment du débruitage numérique appliqué à l'image qui a considérablement réduit le grain du 35 mm original. Terminator 2 a été tourné en pellicule, hein, par le chef opérateur Adam Greenberg et possédait donc un grain et une texture typiquement argentique. En voulant obtenir une image extrêmement propre et détaillée, les visages deviennent trop lisses, certaines textures paraissent presque artificielles et paradoxalement, bah, plus l'image est techniquement impeccable, plus elle peut parfois sembler éloignée de la photographie d'origine. Alors ça ne veut pas dire que l'expérience est sans intérêt, hein. La définition est spectaculaire, la 3D offre une autre manière de redécouvrir la mise en scène de Cameron comme pour la ressortie totalement réussi de Titanic, et surtout revoir Terminator 2 sur grand écran reste une évidence. C'est juste que c'est un film qui se méfiait de la fascination pour la perfection technologique, et que cette machine parfaitement lisse, brillante et sans aucune imperfection, le T-1000, hein, ben, ce n'était pas trop ça qu'on était censé soutenir.
3: Et bien en tout cas, la ressortie de ce film nous donne l'occasion de jouer un blind test avec la filmographie de Arnold Schwarzenegger. Le principe, 5 extraits, il faut trouver le titre, c'est parti.
4: Tu as tué mon père, tu as tué mon peuple. Et tu as volé l'épée de mon père.
5: Oh, oh. J'ai peut-être fait ça lorsque j'étais jeune. Il fut un temps, mon garçon, où je recherchais l'acier. Et l'acier était plus important pour moi que l'or ou les joyaux.
3: C'est trouvé, c'était facile.
6: Conan le barbare.
3: Eh oui, Conan, jeune cimérien réduit en esclavage après le massacre de son village, devient un redoutable guerrier. Devenu adulte, il part se venger. C'est vraiment le rôle qui a lancé la carrière de Arnold Schwarzenegger. Deuxième extrait, c'est facile aussi.
7: Vous êtes des chiffres molles. Vous manquez de discipline. Je peux vous dire que ça va changer. Je ne vais plus vous lâcher. C'est moi qui commande. Vous n'aurez plus vos mamans derrière vous pour vous essuyer vos petits papotins. Ah non, alors, il est temps de transformer ces mollusques en muscles.
3: Trouvé, facile.
0: Alors c'est idéal pour la rentrée, c'est un flic à la maternelle, Yvonne Reitman.
3: Et oui, film de 90. Pour arrêter un trafiquant de drogue, le policier John Kimball doit infiltrer une école maternelle et se faire passer pour un instituteur. C'est un des premiers grands rôles où l'acteur exploite son potentiel comique, entre guillemets. Allez, troisième extrait.
8: Que voulez-vous, monsieur Quaid ?
9: La même chose que vous, je veux me souvenir.
8: Mais pourquoi ?
9: Pour redevenir moi-même.
8: Vous êtes ce que vous faites. Un homme se définit par ses actes et non par ses souvenirs. Venez, prenez mes mains. Maintenant, ouvrez-moi votre âme, s'il vous plaît.
3: Trouvé.
0: C'est le dialogue avec Quato dans Total Recall.
3: Oui, film de 1990 avec notamment Sharon Stone, Douglas Quaid, un ouvrier qui rêve de partir sur Mars, s'offre des souvenirs artificiels d'un voyage qu'il n'a jamais effectué, mais l'expérience réveille des souvenirs qui semblent indiquer qu'il est en réalité un ancien agent de secret traqué par des puissants ennemis. Allez, nouvel extrait.
10: Il y a les gars de la sécurité routière qui veulent me carrer une fanfare dans le fion parce que j'avais bousillé leur avion. Il y a le maire et le conseil municipal qui me poutent les roustons à cause du foutoir que vous avez mis sur la place. Tout le monde me tombe dessus. On me demande où est qui, comment et pourquoi. Est-ce que je me fais bien comprendre?
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6: Salut, Mackay. 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

0: On aille se dépucer ensemble.
1: Ne me touche pas, c'est compris, ratapoil.
2: Trouvé. C'est le chef-d'œuvre de McTiernan, Last Action Hero.
3: Oui, film de 1993. Danny, un jeune garçon passionné de films d'action, reçoit un billet magique qui lui permet d'entrer dans l'univers de son héros préféré, Jack Slater. Parodie des films d'action de Schwarzenegger, en quelque sorte. Dernier extrait de ce blind test consacré à la filmographie de Schwarzy.
4: Je crois que vous vous connaissez tous.
5: Salut les gars.
6: Salut.
5: Comment ça va?
6: C'est votre amant?
4: Mon quoi?
5: Faites attention à ce que vous dites.
6: Je sais très bien ce que je dis, j'attends seulement une réponse.
5: Eh bien, vous n'allez pas en entendre plus si vous ne vous excusez pas tout de suite.
6: M'excuser? Pour lui avoir rendu hommage?
5: Hommage? Vous l'avez insulté?
6: Une belle femme qui a un homme pour ami ne peut pas être autre chose que sa maîtresse.
4: Ne parle pas
6: autrement
4: comme ça.
6: Pour moi, ce n'est pas naturel, si elle ne l'est pas.
5: Très bien, vous l'aurez cherché.
3: Trouvé.
2: C'est Hercule à New York.
3: Oui, premier film de Arnold Schwarzenegger en 1970. Hercule, fils de Zeus, s'est envoyé sur Terre et se retrouve à New York. On va s'arrêter là pour le descriptif du film.
2: Plus rigolo que l'Odyssée, il faut le dire quand même.
3: Oui, plus rigolo, oui. Ainsi s'achève ce blind test consacré donc à la filmographie d'Arnold Schwarzenegger, puisque nous parlions de la ressortie de Terminator 2. Changement d'ambiance avec un adolescent capable d'absorber la douleur des autres qui devient l'objet d'une étrange fascination. Nous parlons de The Holy Boy.
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8: Cinérama.
7: Vraiment?
9: Alors, découvert en fait à l'étrange festival, hein, The Holy Boy parvient à se frayer un chemin dans les salles, hein, ce qui est plutôt une bonne nouvelle. Alors, après Classic Horror Story, Paolo Stripoli confirme son appétence pour un fantastique qui est rattaché à une tradition littéraire. Il incarne peut-être à lui seul là, une voix singulière au sein du cinéma de genre italien, et il s'empare donc d'un sous-genre, hein, le folk horror, développant ainsi un récit singulier qui frappe par son implication émotionnelle. Alors après un prologue sidérant, le générique s'ouvre sur les magnifiques paysages de la Vallée des Sourires, hein. D'ailleurs c'est le titre original du film, hein, je ne vais pas le traduire en italien. Alors situé dans les Alpes, hein, donc le héros, l'anti-héros plutôt, hein, Sergio Rossetti, professeur d'éducation physique et ancien sportif de haut niveau, débarque dans un petit village de montagne, Rémis, pour intégrer son nouveau poste. Il est accueilli comme un prince par les habitants. Sergio Rossetti se montre d'emblée irritable et agressif, alcoolique et dépressif. Il ne fait rien pour s'acclimater à la population qui, elle, par contre, fait preuve d'une empathie suspecte. Il n'arrive pas à surmonter en fait, le suicide de son fils dont il se sent responsable. Alors son attitude antipathique crée une dissonance assez atypique. Alors en général, le protagoniste principal se retrouve confronté à l'hostilité des autochtones, hein, qui voient d'un mauvais œil l'arrivée d'un étranger. Or là, le cinéaste expose un schéma inverse. Les villageois sont étrangement bienveillants. Ce dispositif déstabilisant suscite un malaise indécis, mais cohérent au regard du récit. Et quand Sergio rencontre un élève solitaire, Matteo Corbin, qui se trouve être le cœur même de l'intrigue, sa vie bascule.
10: Benvenuto, professore. Benvenuto a Remis. Vedrà, è la pace dei sensi.
9: Sans dévoiler tous les enjeux et ressorts dramatiques, hein, le The Holy Boy aborde la notion de résilience, mais aussi la déresponsabilisation que l'on peut éprouver à la suite d'un traumatisme. Alors ce jeune lycéen, hein, donc Matteo Corbin, hein, au corps frêle, tient tout le village sous sa coupe, consciemment ou non. Il absorbe les souffrances des gens au sens littéral, les vidant de tout affect. Ce déni collectif de la tristesse, perçu comme un don de Dieu, contamine un village qui flotte dans un bonheur insoutenable et surtout illusoire. Alors c'est pas tous les jours, hein, qu'on voit un film en fait d'horreur de surcroît qui s'empare en fait d'un sujet aussi passionnant, on va dire à la fois existentiel, philosophique et métaphysique, sur la place de nos émotions dans notre construction intime. Alors faut-il accepter et vivre avec notre souffrance ou trouver un moyen d'effacer ce qui nous encombre, nous empêche d'avancer? Alors le réalisateur choisit de répondre à ce dilemme et donc il tranche, hein. Paolo Stripoli feint l'ambiguïté pour mieux étayer un positionnement clair qui a aussi une résonance politique. En dévoilant ses intentions profondes, hein, ce conte pour adultes mute en pamphlet contre l'obscurantisme et le déni de réalité. Alors pour autant, il n'a rien d'un tract non plus anti-religieux, hein. Il s'inscrit plutôt dans une tradition morale où chaque individu doit faire face à ses responsabilités. Le réalisateur finit par humaniser Sergio, hein, anti-héros, qui devient de plus en plus attachant.
10: Ma lo sa che lei qui è già una star. Sono settimane che non parliamo d'altro.
11: Ma che sapete tutti quanti in questo paese?
9: Thank you. De cette nécessité de flécher puis harmoniser le récit, le film perd en mystère ce qu'il gagne en cohérence. En s'emparant du folk horror, le réalisateur creuse des thèmes passionnants. Il observe un village où les habitants sont sereins, mais sous l'emprise d'un jeune homme au pouvoir à double tranchant. Passé sa faculté d'absorber la souffrance des autres, il possède aussi la capacité de manipuler les esprits, autant ange réparateur que figure diabolique. Le film est à la fois une critique de l'aveuglement religion et une réflexion sur la culpabilité et la mémoire rempart contre l'oubli.
10: Comment ça?
11: Io sto bene.
9: Alors, ambitieux et intelligent, hein, le film est quand même, a quand même pas mal de moyens par rapport à ce type de production. Hein. The Holy Boy bénéficie aussi d'une mise en scène élégante et précise. Alors, elle ne cherche jamais les effets chocs, toujours attentive aux détails et aux éléments insolites, alors, ce qui crée un sentiment d'inquiétante étrangeté dès l'arrivée de Sergio dans la petite bourgade. La durée des plans, le fait de s'attarder sur les visages des habitants, accentue cette atmosphère anxiogène. Alors, le soin apporté au cadrage, la splendeur d'une photographie aux teintes brumeuses et la tranquille assurance d'un découpage à l'ancienne imposent The Holy Boy, comme une œuvre fantastique, essentielle. Le nouveau film du réalisateur est sélectionné, enfin je le dis comme ça, au Festival de Venise, et apparemment il change de genre, il est plus dans un thriller, et c'est peut-être un des réalisateurs italiens sur qui compter à l'avenir.
3: Ben, tu seras vigilant, j'imagine. Une sœur tiraillée entre son amour pour son frère et la vérité qu'elle doit révéler, nous parlons de The Good Sister.
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13: Ah, c'est vraiment surprenant.
2: Bon, décidément, on met bien les pieds dans le plat avec cette reprise, hein, avec des sujets très sombres, et c'est pas The Good Sister qui va mettre à mal la paix que vous avez peut-être réussi à acquérir lors de la pause estivale. Alors, pour son premier film, l'Allemande Sarah Miro Fischer, hein, voit grand et grave avec l'histoire de Rose, une jeune infirmière qui traverse une période assez flottante, hein, de son existence. Elle vient de se séparer de sa compagne, ne sait pas très bien quelle direction donner à sa vie, et retourne vivre quelques temps chez son frère aîné, Sam, ce grand frère rassurant auprès duquel Rose a pris l'habitude de revenir quand tout va mal. Cet exemple de refuge familial, hein, ce point fixe et rassurant de son existence, va voler en éclats lorsqu'elle va découvrir qu'il est accusé de viol. Rose est convoquée par la police parce qu'elle pourrait avoir entendu quelque chose, et à partir de là, tout ce qui semblait si solide et qui cimentait sa vie commence à se fissurer inexorablement.
10: C'est malheureux que tu es pas aimé.
14: Ich finde es schön, dass sie bei mir ist.
2: The Good Sister a tout, hein, pour devenir un vrai thriller, avec en MacGuffin le fait que Sam est coupable ou non. Rose deviendrait ainsi notre point de référence, à la fois plongé d'un coup, hein, dans cette histoire hors norme, et témoin investigateur à la recherche d'une réponse tranchée. La direction prise par la réalisatrice se révèle être beaucoup plus intéressante qu'un simple bon polar intimiste, mais pas moins angoissant. Alors, intimiste, hein, c'est bien le mot clé quand même à retenir, car tout va passer par cette sphère du privé, hein, entre ce qui lie Rose et Sam, à partir d'une question particulièrement inconfortable. Que fait-on, hein, lorsqu'une personne que l'on aime est accusée d'un acte monstrueux? Alors, inconfortable, mais qui va faire tout le sel de ce qui va s'en suivre après l'accusation posée. Car ce type d'accusation ne concerne pas seulement ceux qui les reçoivent, hein, elle contamine tout ce qui l'entoure. Les souvenirs, les liens familiaux, la confiance et jusqu'à l'image que l'on avait de la personne et de notre relation avec cette personne. Peut-on trouver acceptable ou même comprendre, hein, qu'un être humain puisse à la fois être bon avec certains et un monstre avec d'autres? Est-il concevable d'être doux envers certains et commettre l'irréparable envers d'autres?
14: Ça doit être un erreur. Pourquoi est-ce qu'il y a mon nom? Je
10: ne le connais pas.
14: Avez-vous quelque chose d'avant mis, ce qui s'est passé dans cette nuit dans le sommeil direct devant lui? Et je crois
10: que c'est un gros misverständnis.
2: Alors, ce questionnement est intéressant, hein, dans le cadre de The Good Sister, parce qu'il est d'habitude réservé à un certain type de film, les films de guerre, hein, où on montre des soldats ou des généraux capables des pires actes, hein, mais étant de bons pères de famille, prévenants et doux à côté. Et cette question de la représentation et de ce que l'on étiquette monstre est particulièrement passionnante parce qu'elle lève un lièvre, hein, que l'art aide à comprendre, hein, ou tout du moins aide à apporter une réflexion, comme dans deux œuvres récentes, hein, L'ombre du commandant de Daniela Volker et La zone d'intérêt de Jonathan Glazer. Alors, même si je trouve le premier bien plus pertinent sur le sujet que le second, hein, les deux explorent le ressenti de l'entourage de personnes personnes qui ont œuvré pour le pire de ce que l'humanité a pu produire. Et en les excusant ou non, voire en niant les faits pour certains, on voit que cet entourage a toutes les peines du monde à voir, vouloir voir, ou même à imaginer l'ombre d'un monstre dans l'âme de ce proche qu'ils ont tant aimé d'une certaine manière. Alors The Good Sister refuse la facilité qui consisterait à faire apparaître soudainement Sam comme un monstre, justement, parce que ce serait finalement rassurant. La réalité qui vient frapper à la porte de Rose est beaucoup plus difficile. L'homme qu'elle aime et l'homme qu'elle découvre à travers cette accusation ne sont peut-être pas deux personnes différentes. Il va falloir en tirer une seule vérité.

0: Alors à travers cette situation, hein, Sarah Miró-Fisher a choisi un angle encore relativement peu exploré dans les films consacrés aux violences sexuelles, hein, à savoir celui de l'entourage de l'accusé. C'est l'occasion d'observer les mécanismes de loyauté, de déni, d'aveuglement qui peuvent se mettre en place autour de lui. Car lorsqu'on croit la victime, il faut parfois accepter simultanément de perdre quelqu'un que l'on aime. Et du coup, notre propre remise en question par rapport à l'image de nous-mêmes, hein, que l'on s'est construite avec nos proches et qui nous définit aussi. On comprend donc que le sens du titre, une bonne sœur est multiple, une fidèle dans tous les sens du terme, un soutien, une adepte ou quelqu'un qui va apprendre à s'émanciper, à devenir elle-même en dehors d'un lien remis en cause par une horrible réalité.
1: Eh bien ce film, comme les autres, est en salle de Good Sister.
2: Bon, je crois qu'on s'est dit tout ce qu'on avait à se dire.
3: Mais qu'est-ce qui se passe?
4: Au revoir.
3: Qu'est-ce que vous avez dit?
5: Je crois qu'il est grand temps de s'en aller.
6: Oui, ça ne fait aucun doute.
7: Nous n'allons pas revenir là-dessus.
8: Non, écoutez...
9: Maintenant, je vais vous demander de vous en aller. Vous en aller.
3: Parfait.
1: On se retrouve la semaine prochaine avec évidemment des films. Toi, Manu, tu auras quoi?
10: J'aurai la reprise de Akira et puis un film qui s'appelle Flush, l'histoire d'un type qui a sa tête coincée dans des shots turcs.
1: Et toi, Sophia, peut-être moins rocambolesque?
11: Tout à fait. Je vous parlerai de La vie d'une femme de Charline Bourgeois-Taquet.
1: Et ça nous donnera l'occasion de jouer un blind test autour de la filmographie de Léa Drucker. Et toi, Guillaume?
0: Je parlerai de Pressure.
1: À la semaine prochaine.
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1: Bonjour, Henri de Ruiver au micro et bienvenue sur Quand le jazz est, quand le jazz est là, et le jazz sera là pendant une heure sur Radio Pays d'Hérault et RPH Sud avec une émission consacrée au batteur américain Jacques DeJohnette, décédé le 26 octobre 2025 d'une crise cardiaque à l'âge de 83 ans. L'histoire du jazz retiendra surtout que Jacques DeJohnette fut le batteur attitré de Keith Jarrett lorsque ce fameux pianiste américain se produisait en trio. Mais Jacques DeJohnette, ce fut aussi un accompagnateur très apprécié par toutes les pointures du jazz, et ce depuis la fin des années 60 et jusqu'au début des années 2000. Alors pour commencer cette émission, écoutons-le aux côtés de Bill Evans sur un thème bien célèbre, je veux parler de « Someday my prince will come ».

Nous venons d'écouter Someday My Prince Will Come, un standard interprété le 15 juin 1968 au Festival de Jazz de Montreux, en Suisse, par Bill Evans au piano, Eddie Gomez à la contrebasse et Jacques de Dionnet à la batterie, un batteur à qui nous rendons hommage aujourd'hui, lui qui est décédé le 26 octobre 2025 à l'âge de 83 ans. Jacques de Dionnet est né à Chicago le 9 août 1942, issu d'une famille ouverte à la musique. Jacques de Dionnet étudie le piano classique dès 1946, mais ce touche-à-tout joue aussi du saxophone et de la contrebasse avant de se pencher plus sérieusement sur la batterie. Et sur la place de Chicago, où sévissent de nombreux bluesmen, il commence par accompagner un certain T-Bone Walker. Puis, en 1966, il se tourne vers le jazz en remplaçant de temps en temps Elvin Jones dans la formation de John Coltrane. Deux ans plus tard, en 1968, comme nous venons de l'entendre, il accompagne Bill Evans avant de rejoindre ensuite le saxophoniste Joe Henderson, avec lequel il enregistre un album intitulé Power to the People, où on retrouve le titre suivant, Isotope, que l'on écoute.

Nous venons d'écouter Isotope de Joe Henderson, ici au saxophone ténor, et accompagné par Herbie Hancock au piano, Ron Carter à la contrebasse et Jacques de Jonette à la batterie, morceau enregistré le 29 mai 1969 à New York. 1969, c'est aussi l'année où Jacques de Jonette rejoint la formation de Miles Davis. C'est l'époque où le fameux trompettiste s'ouvre à la fusion et au modernisme avec notamment les albums Beaches Brew et On the Corner. Herbie Hancock au clavier est remplacé par Chick Corea et Tony Williams à la batterie par Jacques de Jonette. Et pour illustrer musicalement

Nous venons d'écouter un extrait de Miles Runs Voodoo Down, une composition de Miles Davis à la trompette et accompagnée entre autres par Wayne Shorter au saxophone soprano, Chick Corea au clavier, Dave Holland à la contrebasse et Jacques de Dionnet à la batterie, morceau enregistré le 20 août 1969 à New York. En 1971, Jacques de Dionnet, lassé des nouvelles orientations musicales de Miles Davis, quitte la formation du célèbre trompettiste, tout comme un certain Keith Jarrett dont nous reparlerons plus tard. Dans son autobiographie, Miles Davis écrit ceci, je cite, « Je voulais que Jack joue certains rythmes funk, voire groove, enfin des rythmes que j'avais dans ma tête. Mais Jack voulait faire autre chose, jouer un peu plus libre, être leader. Alors il est parti. » Fin de citation. Et Jacques de Dionnet de poursuivre son petit bonhomme de chemin, après avoir accompagné entre autres George Benson, Bobby Hutcherson, Abby Lincoln, Pat Metheny, Freddie Hubbard et Sonny Rollins, le voilà aux côtés du pianiste McCoy Tyner, et nous sommes en avril 1977, et on les écoute sur le morceau suivant, « Hymn Song ».

C'était Hymn Song 2 et par McCoy Tyner ici au piano et accompagné par Eddie Gomez à la contrebasse et Jacques DeJohnette à la batterie. Morceau enregistré le 12 avril 1977 à Berkeley en Californie. Un Eddie Gomez que Jacques DeJohnette retrouve quelques années plus tard puisque ces deux-là avaient accompagné Bill Evans en 1968, année où ils interprétèrent le fameux standard Someday My Prince Will Come que nous avons écouté en début d'émission. En 1989, Jacques DeJohnette est toujours aux côtés du contrebassiste Eddie Gomez, mais cette fois-ci c'est pour accompagner la pianiste brésilienne Eliane Elias sur deux standards bien connus, Waters of March et Agua de Beber, que l'on écoute.

Nous venons d'écouter Waters of March et Agua de Beber, deux standards brésiliens signés Antonio Carlos Jobim et interprétés ici par Eliane Elias au piano, Eddie Gomez à la contrebasse et Jacques de Dionnet à la batterie, sans oublier Nana Vasconcelos aux percussions. Morceau enregistré à New York en décembre 1989 et extrait de l'album Eliane Elias Plays Jobim. Vous écoutez Quand le jazz est, quand le jazz est là, sur Radio Pays d'Hérault et RPH Sud, et nous rendons hommage aujourd'hui au batteur américain Jacques de Dionnet, décédé le 26 octobre 2025 à l'âge de 83 ans. Et comme nous le disions en préambule, la carrière de Jacques de Dionnet fut également indissociable de celle du célèbre pianiste Keith Jarrett. Ces deux-là, en compagnie du contrebassiste Gary Peacock, ont donc écumé toutes les scènes jazz de la planète. Dès les années 80 jusqu'au début des années 2000, ils ont revisité de façon magistrale une quantité de standards. Mais avant cela, c'est en 1966 que Jacques de Dionnet rencontre pour la première fois Keith Jarrett, et ce, au sein de la formation du flûtiste et saxophoniste Charles Lloyd. Pour remplacer Tony Williams, qui va rejoindre Miles Davis, Charles Lloyd propose le poste de batteur à Jacques de Dionnet, alors âgé de 23 ans. Et Keith Jarrett, tout juste la vingtaine et de passage chez les Jazz Messengers, rejoindra juste après la formation de Charles Lloyd. Écoutons-les sur le titre suivant, Sombrero Sam, enregistré en 1966. C'est parti.

Nous venons d'écouter Sombrero Sam, une composition de Charles Lloyd, ici à la flûte et au maracas, et accompagnée par Keith Jarrett au piano et au tambourin, Cécile McBee à la contrebasse et Jacques de Dionnet à la batterie et à la cloche. Morceau enregistré le 29 mars 1966 et extrait de l'album Dreamweaver. En décembre 1968, fin de l'histoire avec Charles Lloyd, Keith Jarrett et Jacques de Dionnet reprochent à Charles Lloyd son autoritarisme et aussi sa malhonnêteté lorsqu'il garde pour lui la plus grosse part des sommes payées pour les engagements du quartet. Jacques de Dionnet et Keith Jarrett vont alors rejoindre la formation de Miles Davis avant de la quitter en 1971. 1971, c'est aussi une année clé pour Keith Jarrett, car le producteur allemand Manfred Eicher, patron du label ECM, va s'intéresser de près à la carrière du pianiste et lui suggère justement de créer son propre trio avec Gary Peacock à la contrebasse et Jacques de Dionnet à la batterie. Cette belle prémonition ne verra pas le jour tout de suite, car Keith Jarrett veut d'abord tenter l'aventure du piano solo. Ce n'est qu'en 1977 que le trio Jarrett, Peacock, de Dionnet verra vraiment le jour avec l'album Tales of Another. La complicité entre ces trois-là est évidente, c'est un coup de foudre musical qui décolle vraiment au début des années 80. Et le 2 juillet 1985, les voilà en concert au Palais des Congrès à Paris et on les écoute sur le standard « The Way You Look Tonight ».

Nous venons d'écouter The Way You Look Tonight, un standard signé Dorothy Fields et Jimmy McHugh et interprété par Keith Jarrett au piano, Gary Peacock à la contrebasse et Jacques DeJohnette à la batterie. Morceau enregistré en live le 2 juillet 1985 au Palais des Congrès, studio de la Grande Armée à Paris. Ce trio vole de succès en succès et revisite de façon magistrale une quantité invraisemblable de standards, tout comme le fameux morceau de Thelonious Monk, Straight No Chaser, que l'on écoute.

C'était Straight No Chaser de Thelonious Monk et revisité le 12 octobre 1991 au Power Station de New York par Keith Jarrett au piano, Gary Peacock à la contrebasse et Jacques DeJohnette à la batterie. Et pour finir, écoutons encore ce trio magique sur une composition de Dizzy Gillespie et Charlie Parker intitulée Show 9.

0: Nous venons d'écouter Show 9, un standard signé Dizzy Gillespie et Charlie Parker et interprété par Keith Jarrett au piano, Gary Peacock à la contrebasse et Jacques de Dionnet à la batterie. Morceau enregistré en live au Metropolitan Festival Hall à Tokyo, au Japon, le 30 avril 2001. Et notre émission « Quand le jazz est là » s'achève, une heure de jazz en hommage au batteur américain Jacques de Dionnet, décédé le 26 octobre 2025 à l'âge de 83 ans. Cette émission sera rediffusée le samedi à 11h et vous pouvez également la retrouver en podcast sur la page « Quand le jazz est là » sur le site de Radio Pays d'Hérault et RPH Sud. Merci Solène à la technique et la semaine prochaine, place à l'émission Onda Jazz, présentée par Thierry Rioux, et vous retrouverez Quand le jazz est là dans 15 jours. En attendant, vive le jazz sur Radio Pays d'Hérault et RPH Sud.
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Il est 18h10, on retrouve Sylvain et Philippe pour SLP. 1, 2, 3, 4, 5, 6, 7, 8, 9. Are we on?

0: CLP, salut les PD, salut Ghislain.
1: Salut Philippe.
0: Comment vas-tu?
1: Bon écoute, ça va pas trop mal, toi?
0: Le mois de mai se passe bien?
1: Le mois de mai est très bangaranga.
0: Ah, il fallait que tu la fasses.
1: Bah okay, oui, d'accord. Forcément.
0: Très bien. Émission autour du temps et de la perception du temps. C'est ça qu'on s'était dit, hein, Ghislain.
1: Oui, un élément important quand même dans notre vie, le temps.
0: Ah ben oui. Après, il y a différentes façons de le percevoir.
1: Oui, il y a même plusieurs définitions. Ouais. Est-ce qu'il existe? Est-ce qu'il n'existe pas?
0: Enfin, tu vois, vaste question. Moi, je vais te proposer pour cette première émission trois expériences existentielles successives. Au travers de trois films qui proposent en fait des perceptions différentes du temps.
1: D'accord.
0: T'es prêt à jouer?
1: Allez, on essaye.
0: Alors, premier film choisi, je lance la bande-annonce et tu vas essayer de trouver ce que c'est. Je précise que la bande-annonce est en français, mais c'est un film étranger. Ok?
1: Ah, ok, d'accord.
2: Je ne serai pas là pour le journal de 10 heures. Demain, c'est le jour de la marmotte, je me rendrai à Punxsutawney pour notre plus ancien festival de la marmotte. Comme vous le savez tous, selon la légende, demain, le 2 février, si la marmotte voit son ombre au réveil, nous rempilons pour 6 semaines d'hiver. Alors surtout, croisez les doigts. Hein?
3: Ça a l'air très drôle. Dis-moi, je le suppose, cela fait 3 ans de suite que vous vous y rendez.
2: 4 ans. 4 ans.
3: Merci, Phil. Dans une minute, vous retrouverez votre rubrique divertissement. Aujourd'hui, sexe et violence au cinéma. Restez avec nous.
4: Hors antenne.
3: Bon voyage à Punxsutawney.
0: Alors, j'ai

0: à chaque année animer une festivité, le jour de la marmotte, qui doit en fait, dans un petit village, déterminer si l'hiver sera long ou pas. Voilà.
1: Selon ce que fait la marmotte.
0: Selon ce que fait la marmotte. Et en fait, le pitch du film, c'est que il va se retrouver en fait coincé. Il va revivre pendant un grand nombre de fois la même journée. Chaque matin, quand il va se réveiller, il va revivre cette journée de la marmotte.
1: Ok.
0: Voilà. Donc en fait, il est complètement coincé dans un temps circulaire et même carcéral. Voilà. Et c'est un film, en fait, enfin, c'est une comédie romantico-fantastique parce qu'il y a une histoire plus ou moins avec l'autre actrice principale du film qui joue le personnage de Rita, et c'est Andy McDowell. T'as jamais vu Un jour sans fin ?
1: Eh ben, ou alors je m'en souviens pas.
0: Et en fait, c'est vraiment une expérience assez sous des dehors de comédie légère. En fait, c'est un film vraiment très intéressant sur finalement qu'est-ce qu'on devient quand le temps se fige, le temps objectif se fige, mais quand notre temps subjectif en fait continue à se dérouler, parce que lui, il garde la mémoire des journées précédentes.
1: Ah ouais.
0: Et par contre, le monde qui l'entoure et toutes les personnes qui l'entourent revivent le même jour.
1: Ok, d'accord. Voilà. Et alors, qu'est-ce que ça change pour lui ?
0: Ah ben, pour lui, c'est qu'en fait, il se retrouve en fait prisonnier de cette même journée. Il ne sait pas comment il va pouvoir en sortir. Donc, qu'est-ce qu'il va faire de ça ?
1: Oui, mais qu'est-ce qu'il en fait ?
0: Eh ben, qu'est-ce qu'il en fait ? C'est intéressant parce qu'il passe par différentes étapes. Il va, comme c'est quelqu'un quand même de très imbu lui-même, en fait, il va jouer dans un premier temps le côté inconséquent, et il va provoquer les gens, les manipuler, et quelque part sans chercher à s'en servir à ses fins. Et puis, petit à petit, il va un peu s'épuiser là-dedans, et il va finalement trouver autre chose. Je te propose un extrait qui illustre ça. En fait, il se retrouve dans un bar avec Andy McDowell qui joue Rita. Et en fait, elle est très séduisante et il cherche en fait à avoir une histoire avec elle. On écoute.
2: Alors, est-ce qu'on a des chances de se tirer aujourd'hui ?
3: La camionnette est en panne. Larry essaie de la réparer.
2: C'est bien notre veine. Je peux t'offrir un verre ?
3: Si tu veux.
2: Jim Beam, glace, soda.
4: Mademoiselle ?
3: Demi-vermouth on the rocks avec citron vert.
2: Est-ce qu'on a des chances de quitter la ville aujourd'hui ?
3: La camionnette est en panne, Larry essaie de la réparer.
2: Oh, c'est bien notre veine. Je peux t'offrir un verre ?
3: Si tu veux.
2: Demi-vermouth on the rocks avec citron vert.
4: Mademoiselle ?
3: La même chose. C'est mon apéritif favori.
2: Le mien aussi. Ça me rappelle toujours Rome. Je revois le soleil qui brille sur le Vatican.
3: Bon, merci. À quoi est-ce qu'on boit ?
2: À la marmotte.
3: Je ne bois qu'à la paix dans le monde.
2: Je peux t'offrir un verre ?
3: Si tu veux.
2: Demi-vermouth on the rocks avec citron vert.
4: Mademoiselle.
3: La même chose. C'est mon apéritif favori.
2: Le mien aussi. Et ça me rappelle toujours Rome. Je revois le soleil qui brille sur le Vatican.
3: Bon, à quoi est-ce qu'on boit ?
2: Merci. Je vais boire en priant pour la paix dans le monde.
3: Pour la paix.
2: Pour la paix. Amen.
0: Bon, est-ce que tu vois le procédé un peu ?
1: Un petit peu, oui, bien
0: okay.
1: sûr.
0: Voilà.
1: C'est effrayant.
0: c'est effrayant. Pour lui, c'est effrayant, effectivement. Et en fait, ce qui est intéressant, c'est que finalement, au travers de cette comédie, on voit quand même, il y a vraiment une dimension philosophique, c'est-à-dire qu'est-ce qu'il va faire de ce temps carcéral quoi, dans lequel il est. Et bien finalement, à force, comme ça, étape après étape, il va s'épuiser un peu dans ce côté manipulation des autres, parce que finalement, il n'en tire rien.
1: Ben oui.
0: Mais quelque part, il va aller vers lui-même, parce que finalement, la seule chose, il va aller loin hein, quand même, parce qu'il va être finalement dans une sorte de désespoir, il va se suicider plusieurs fois,
1: ah
0: de
1: ouais.
0: différentes façons, et à chaque fois, il va se réveiller. Et en fait, cette notion de réveil successif, Finalement, on peut faire une sorte de parallèle avec la notion

0: d'éveil dans une dimension plus spirituelle, parce que petit à petit, la seule chose qu'il va trouver à faire, c'est finalement trouver une profondeur dans ce temps qui revit, et le seul espace d'évolution qu'il va trouver dans tout ça, bah, finalement, c'est lui-même.
1: C'est lui-même.
0: C'est lui-même. Et il va expérimenter différentes choses, apprendre le piano, se renseigner sur la littérature française, puisque Rita en est fan, etc. Et finalement, il va aller vers une sorte d'existence beaucoup plus authentique. Et il va sortir même de cette dimension de séduction avec elle pour finir, qui en fait ne marche pas parce qu'elle est trop calculée. Sauf qu'avec l'authenticité qu'il va développer, l'histoire éventuellement, elle va pouvoir aboutir, avoir lieu. Exactement. Et en fait, c'est ce qui va le faire sortir de cette circularité temporelle.
1: C'est intéressant par rapport au temps, tu vois, c'est-à-dire le temps qui crée des choses factices, et quand en fait t'es dégagé du temps,
0: c'est ça.
1: Tu vas vers plus d'authenticité, tu retrouves ton toi. Voilà.
0: Donc le film est vraiment passionnant pour ça. Ça, c'était la première expérience.
1: Ouais.
0: Je t'en propose une deuxième. Tu es prêt? Pareil.
1: Allez, je m'accroche.
0: Bande-annonce et devinette.
2: Prenez le temps de vous détendre un peu. Prenez le temps d'un Suntory.
3: Gratto, gratto, gratto, gratto!
4: Jikan ga nai nda yo. Mais passion, kamera, tension, arrête.
5: Plus intensité.
6: C'est tout? Vous êtes sûr? Parce que j'ai l'impression qu'il a parlé bien plus que ça.
7: Monsieur Bob Harris!
8: Yo, Kitana, Bob!
9: Vous êtes grand star cinéma?
6: Oui, et je devrais être en train de faire un film, c'est vrai.
9: Vous connaissez le Rat Pack?
6: Là de quoi? Ah oui, le Rat Pack. A ring, a ding, ding.
10: Monsieur Harris, Monsieur Kazuma et Boy, alléchez mes bas de soie.
6: Quoi?
10: Allez, léchez mes bas.
6: Alléchez mes quoi? Et vous, vous faites quoi?
11: Mon mari est photographe, il est venu travailler. J'avais rien d'autre à faire, alors je l'ai accompagné.
6: Qu'est-ce que vous faites?
11: Je suis pas encore très sûre. Qu'est-ce que vous faites de beau ici?
6: On me donne 2 millions de dollars pour vendre un whisky. Mais je dois reconnaître que le whisky fait de l'effet. Est-ce que je peux vous confier un secret? Je pense organiser un truc pour m'évader. Faudrait qu'on arrive à s'arracher de ce bar, et ensuite de cette ville et enfin de ce pays. Alors, vous en êtes?
11: Oui, j'en suis.
6: Enchanté, ouais, c'est Bob.
12: Salut, Bob.
11: J'ai bien l'impression que vous faites ce que les psys appellent la crise du quinquagénaire. Vous avez acheté un coupé Porsche?
6: Vous allez rire, en ce moment j'y pense.
11: La question, c'est de savoir ce que je vais bien pouvoir faire.
6: Vous trouverez un jour. À mesure qu'on apprend à se connaître, à savoir ce qu'on veut, on se laisse moins voir. On domine les choses.
11: Mais c'est vrai que vous êtes en pleine crise du quinquagénaire, hein?

0: Alors celui-là, tu l'as deviné.
1: Oui, c'est Lost in Translation,
0: yes,
1: Sofia Coppola.
0: Sofia Coppola.
1: Ok, okay, souffle.
0: Bravo.
1: Wow.
0: Non mais c'est pas évident, en plus, bande-annonce en français, franchement. Alors, pourquoi j'ai choisi pour moi, là c'est un temps flottant et mélancolique.
1: Mm-hmm.
0: Tu te rappelles de l'histoire?
1: Ouais, ça fait longtemps que je l'ai vu. Hein,
0: ok. Mais... Alors, en fait, pour moi, c'est la question qu'elle peut poser, c'est que se passe-t-il quand on entre dans une sorte de faille temporelle?
1: Mm-hmm.
0: Parce que finalement, on a là les deux acteurs principaux, donc Bill Murray, encore une fois, c'est par hasard, hein, mais, et puis ben, Scarlett Johansson. Ils sont tous les deux coincés dans un hôtel type intercontinental, c'est à Tokyo. Ils sont dans une sorte de déconnexion par rapport à ce qui se passe autour d'eux. Lui, il y est pour... il tourne une publicité au Japon. Et elle, en fait, elle suit son mari. Son mari qui est photographe et qui, en fait, travaille beaucoup. Donc elle est livrée à elle-même, beaucoup coincée dans l'hôtel. Elle passe de sa chambre au bar. Et en fait, c'est comme ça qu'ils vont se rencontrer. Lui, il est dans une sorte de flottement existentiel, une sorte d'usure, crise de
1: la cinquantaine.
0: Middle age. Et elle est beaucoup plus jeune et plutôt en quête d'elle-même, une jeunesse plutôt privilégiée. Hein, c'est un peu l'ultra-moderne solitude de Souchon, hein, l'un et l'autre. Et en fait, ce que je trouve passionnant dans le film, qui est souvent lu comme en fait, une sorte de romance inaboutie, pour moi, ce qui se passe et ce qui se joue entre les personnages, c'est pas vraiment ça. C'est quelque chose qui est de l'ordre de l'entrée en résonance de deux personnages en fait qui ont pas forcément à se rencontrer, ils ont pas forcément d'atomes crochus, mm-hmm. de points communs. Et pourtant, dans cet espace de déconnexion, finalement, c'est deux personnalités qui vont connecter. Et je trouve ça passionnant.
1: Et donc, et le rapport avec le temps, alors
0: le rapport,
1: que, quel rôle il joue, ce temps?
0: C'est qu'en fait, pour moi, ce temps, ce qui est un temps suspendu, qu'on vit, pour ainsi dire, rarement, peut-être pas jamais, parce que je pense que ça nous arrive à tous, en fait, dans des moments comme ça de suspension, de quête de soi, parce que là, en fait, le contexte fait qu'ils sont l'un et l'autre un peu à l'arrêt. C'est un temps, ils sont dans un temps social qui est à l'arrêt. En suspension. Et du coup, c'est ce qui permet cette rencontre et cette résonance entre deux êtres qui, ont, dans d'autres circonstances, ne se seraient jamais rencontrés. Et je parle de résonance parce que pour moi, c'est vraiment ça. Aujourd'hui, on vit des temps où on cherche toujours à... On va vite, on optimise les choses, alors que là, ils sont dans une suspension, encore une fois, et la rencontre se fait justement parce que l'un et l'autre sont dans ce temps de suspension.
1: Okay.
0: Un extrait, en fait... On va les écouter. Ils sont tous les deux dans la chambre d'hôtel et c'est le rapprochement qui se fait entre les deux personnages.
2: La première fois que je vous ai vu, vous étiez en smoking au bar. Vous aviez la grande classe. J'ai adoré le maquillage.
3: Pourtant, moi, la première fois, c'est dans l'ascenseur que je vous ai vu.
2: C'est vrai?
3: Vous vous rappelez pas?
2: C'est vrai que vous vous fondez dans la foule. Je vous ai fait la gueule?
3: Non, un beau sourire.
2: Ah oui?
3: Oui, c'était un pur accident. C'est la dernière fois que je vous ai vu sourire. Cette fois-là seulement. Oui, comme ça, mais plus grand. Encore plus? Ah oui, peut-être. Non, non, pas tant que ça.
2: Ils inversent les R et les L ici.
3: Pour la rigolade, histoire de tout mélanger. Il faut bien qu'ils s'amusent entre eux parce qu'ils nous trouvent pas drôles du tout.
2: Faudra plus revenir. On s'amuserait jamais autant.
3: Comme vous voudrez. Et c'est vous le patron.
2: Je suis piégée. Ça s'arrange avec le temps?
3: Non. Si. Ça s'arrange.
2: Ah oui? Regardez-vous.
3: Merci. À mesure qu'on apprend à se connaître, à savoir ce qu'on veut, on se laisse moins voir. On domine les choses.
2: Ouais. La question, c'est de savoir ce que je vais bien pouvoir faire. Voilà. J'ai d'abord pensé écrire, mais... je déteste ce que j'écris. Alors... ensuite, tu passais à la photo, mais... c'est tellement nul. Toutes les filles ont une phase où elles veulent être photographes. Ou faire du cheval. Vous voyez le genre... on prend des photos de ses pieds.
3: Vous trouverez un jour. Je suis pas trop inquiet pour vous. Continuez à écrire.
0: Est-ce que tu te souviens de cette scène?
1: Pas du tout.
0: Pas du tout. Ok.
1: J'ai que de très vagues souvenirs de
0: D'accord.
1: ce film.
0: Il t'a intéressé, ce film, ou pas plus que ça?
1: Oui, c'est pas celui qui m'a le plus passionné
0: de Sofia Coppola.
1: Non.
0: Alors moi, je l'ai revu, et en fait, c'est un film qui gagne à être vu et revu, justement, et sous cet angle de la temporalité particulière, je trouve qu'il devient beaucoup plus passionnant. Je ne sais pas si c'était vraiment une idée qu'elle avait au départ, mais moi je le lis quand même comme un film effectivement très, très contemporain. D'ailleurs, ça m'a fait penser à un philosophe sociologue allemand qui s'appelle Hartmut Rosa, qui lui parle de ce manque de résonance qu'on a aujourd'hui dans nos rencontres. En fait... C'est une rencontre qui échappe complètement aux stéréotypes et, comme je l'ai déjà dit, qui n'aurait pas dû avoir lieu. Sauf que le contexte fait que, finalement, ces deux solitudes, à un moment, vont rentrer dans une forme d'intimité. Et parce que, comme ils sont dans une sorte d'ennui, de désœuvrement, finalement, il va y avoir une disponibilité, une présence à l'autre qui est peu commune, finalement.
1: Et qu'en plus, ils ont du temps, du coup, puisqu'ils sont exactement, dans cette
0: exactement,
1: bulle
0: exactement.
1: Temporelle.
0: Et c'est pas forcément une rencontre qui a un avenir, c'est juste un temps suspendu. Et par contre, je pense que ça, on l'a tous plus ou moins vécu, des rencontres qu'on a pu avoir qui n'ont pas duré, mais qui nous ont, à un moment... peut-être qui ont interrompu une solitude, qui éventuellement derrière ont pu réorienter des choix éventuels qu'on n'avait pas encore fait, et puis qui nous ont redonné en fait un certain élan vital. Non ?
1: Oui, tout à fait.
0: Ok. Oui. Tu penses à quelque chose de précis ?
1: Oh, à plein de choses précises.
0: N'est-ce pas ? Voilà. Donc ça, c'était mon deuxième choix.
1: Ok. Et le troisième.
0: Et le troisième, c'est pour moi un des grands films contemporains.
1: Mm-hmm.
0: Voilà, il date précisément de 2016.
1: Ouais.
0: C'est un film que moi je trouve passionnant, bande-annonce.
4: Il y a des jours qui ont défini ton histoire au-delà de ta vie. Comme le jour de leur arrivée.
5: Docteur Banks! Suivez-moi, je vous prie!
6: Vous êtes en tête de toutes les listes de recherche de traducteurs.
7: Ce qu'ils veulent, d'où ils viennent, c'est notre priorité.
8: Tout le monde n'est pas capable d'intégrer ce genre d'expérience.
9: On fait quoi maintenant?
10: D'autres objets similaires ont atterri partout dans le monde.
11: Il faut que nous nous adressions aux autres sites.
12: Il faut qu'on cache cette information jusqu'à ce qu'on l'ait comprise.
13: Ça veut dire quoi ?
11: Je suis pas certaine qu'ils sachent faire la différence entre une arme et un outil. Notre langue et notre culture sont complexes.
13: Comment on peut clarifier leurs intentions ?
11: Il faut que je reparte là-haut.
14: On est peut-être à la veille d'une invasion mondiale.
11: Je sais ce que c'est.
13: Nom de Dieu, à quoi elle joue ?
11: Ayez confiance en moi.
15: Oh mon Dieu.
0: « Comment ça, tu n'as pas vu ce film de Denis Villeneuve ?
1: Non.
0: Non ? Ok, non. Bon ben du coup je vais t'en parler et j'espère que je vais te donner l'envie de le voir. Ça s'appelle Premier Contact en français et Arrival en anglais.
1: Ouais.
0: C'est avec Amy Adams et Jeremy Renner.
1: Ok, ça parle de quoi ?
0: Et ça parle de quoi ? Alors j'allais dire d'une invasion extraterrestre, non, mais de l'arrivée d'extraterrestres. Sur la Terre. En fait, ils vont arriver avec des vaisseaux incroyables. Ils vont se poster à 12 différents endroits dans le monde. Et toute la quête du film, c'est de savoir la raison pour laquelle, en fait, ils arrivent.
1: Okay.
0: Et il va falloir rentrer en contact avec eux. Mais la question qui se pose, c'est comment on rentre en contact avec des extraterrestres qui ne parlent pas notre langue, qui n'ont pas le même vocabulaire que nous, qui n'ont pas la même façon de s'exprimer que nous. Je l'ai choisi parce que pour moi, c'est très en résonance avec le monde contemporain, encore une fois, et ça parle d'un temps que j'ai qualifié de simultané et affectif.
1: Ok, alors faut que tu expliques un peu plus, hein.
0: Et la question que ça pose, c'est est-ce que connaître son futur, ça empêche de vivre ?
1: Wow.
0: Pourquoi ? Parce qu'en fait, voilà, je vais je vais divulgâcher, comme disent les Québécois. Parce qu'en fait, les extraterrestres, c'est des heptapodes. Ils vont se présenter aux terriens au travers en fait d'un écran. Et le personnage principal du film, elle est scientifique. Elle travaille les langues. C'est une spécialiste des langues, de toutes les langues du monde et de la façon de s'exprimer. C'est une linguiste reconnue. Elle va travailler avec un scientifique et ils vont aller à la rencontre de ces extraterrestres pour essayer de comprendre la raison pour laquelle ils sont là. Et finalement, ce qui est passionnant, c'est que le fond du film, le sujet et sa forme vont se rejoindre. Ces heptapodes, ils sont petit à petit, on va comprendre qu'ils ont une forme d'écriture tout à fait particulière. Et Louise va commencer à rentrer en contact avec eux, essayer de décrypter quel est le message qu'ils nous amènent. Un extrait.

0: Louise. Je m'appelle Louise. Yann, vous voulez vous présenter ?
1: Ouais.
0: Louise.
1: Bon, viens, on s'enfuit. Faut bien mourir un jour, pas vrai ?
2: Monsieur, Bonelli enlève aussi sa combinaison étanche. Permission d'abandonner ?
3: Poursuivez la session.
4: Détachement Bravo, on prend pas de live.

0: Yann.
1: Louise.
0: Yann.
1: Vous. Qui êtes-vous ?

0: Je crois que ce sont leurs noms. Ils ont également un nom.
1: Alors comment on va les appeler ?
0: Je sais pas.
1: Et pourquoi pas Abbott et Costello ?
2: Alors en fait, l'extrait sonore forcément donne pas toute la dimension, parce que sur cet écran qui les sépare, à la fin effectivement de l'extrait, ils écrivent leur nom.
3: Ok.
2: Et c'est une écriture circulaire. Parce qu'en fait, le message qu'ils viennent apporter, c'est qu'eux, ils ont une perception du temps complètement différente de la nôtre. Ils perçoivent le temps de façon simultanée, tous les temps en même
3: D'accord,
2: temps.
3: D'accord, ok.
2: Voilà. D'où cette écriture circulaire, parce que du coup, en fait, on n'est pas dans une flèche temporelle, mais ils perçoivent l'entièreté, la totalité du temps, passé, présent, futur. Et c'est en fait, c'est ce qu'ils vont transmettre à Louise, la linguiste, qui, en décryptant petit à petit leur écriture, va rentrer aussi, elle, dans cette façon de penser. C'est-à-dire que ça va modifier complètement à elle aussi sa façon de penser, ses perceptions, et même du coup sa conscience du temps. Et voilà, j'en dévoile pas plus parce que j'en ai déjà dévoilé beaucoup, mais c'est un film absolument passionnant. Visuellement, il est incroyable. Il est très il est à la fois dense, hyper maîtrisé, hyper inventif au niveau, encore une fois, du visuel, et c'est vraiment un film que je conseille à tout le monde, parce que c'est une expérience sensorielle et philosophique qui est très très puissante.
3: Ok, super.
2: Voilà. Et notamment, ça s'appuie sur des théories les théories scientifiques sur le temps, et des théories aussi de linguistes. Ça parle notamment à un moment dans le film de l'hypothèse Sapir-Whorf, qui sont deux linguistes qui, a priori, ont posé l'hypothèse, qui s'avère quand même assez juste, que finalement, la structure d'une langue joue beaucoup aussi avec notre façon de penser et notre perception des choses et des autres. Voilà. Et comme je l'ai déjà dit, la forme du film rejoint en fait ce sujet, et c'est en ça qu'il est passionnant. Et surtout aussi, un des messages, c'est que se rapprocher de l'autre, chercher à le comprendre, ça te modifie aussi en profondeur.
3: Waouh, c'est beau.
2: Voilà.
3: Et ben voilà, écoute, ça fait trois films à voir ou à revoir.
2: Exactement, exactement.
3: Avec un nouvel angle. Ouais, c'est cool.
2: Ouais. Ouais. Voilà, j'aurais pu en choisir plein d'autres, parce qu'effectivement, sur des expériences temporelles différentes, il y en a plein.
3: Ouais.
2: Qu'est-ce que je peux conseiller ?
3: Eternal Sunshine of a Spotless Mind.
2: Ouais, j'y avais pensé.
3: Ouais.
2: Un film de Tarkovsky que j'aime beaucoup aussi, qui s'appelle Solaris.
3: Ouais.
2: Voilà. Il y en a plein d'autres. Mais ces trois-là, c'était mon choix du jour.
3: Eh ben super, à voir ou à revoir, donc.
2: Ça marche. On se retrouve
3: la semaine prochaine
2: pour ton expérience du temps. Ciao.

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0: Et Orville, t'as vu la nouvelle serveuse à la cantine? Elle s'appelle Arlène.
1: Ouais, tu penses? Elle a des jambes pas dégueulasses.
0: On en a baisé de plus moche, hein. J'ai envie de me la faire.
1: Tu parles. Tu crois qu'elle attend après toi?
0: On peut essayer. Laisse-moi faire et tu verras. Ce qui paraît qu'elle fait de ses...
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Jean, dis-moi honnêtement. 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
3: Si je vous dis synthétiseur, boîte à rythme, des nappes envoûtantes, des basses profondes, des kicks marqués. Je vous invite aujourd'hui à explorer avec moi le vaste univers de la musique électronique. Je m'appelle Hello Bel Oiseau et il me tient à cœur de vous faire découvrir ou redécouvrir des artistes d'ici ou d'ailleurs en mixant leurs titres.

La Dark Disco. C'est bon ça. Une mouvance dans la musique électronique, aux accents rock et parfois indie. C'est de là où elle vient. Avec un peu un premier titre, How Is It To Be You, par le berlinois Cosmo Vitelli. Ensuite un deuxième, Boot and Tax, du label parisien Mint Records, remixé par Alien Alien Remix. Troisième titre, Phil Kieran, avec le titre, tenez-vous bien, Polyrythmique. Mais qu'est-ce que c'est que la polyrythmie? Eh bien, la polyrythmique, elle sert, elle consiste à superposer plusieurs rythmes avec des accentuations différentes, mais qui suivent une même pulsation de base. Un peu complexe, mais ça rend très bien. On retrouve souvent la polyrythmie dans les musiques africaines, indiennes et arabes. Voilà aussi pourquoi j'ai choisi polyrythmique comme titre. On en retrouve aussi beaucoup dans les styles le broken beat, le break beat, la drum and bass, tous ces petits sons qu'on aime. Le quatrième titre, Look Like That, de Snake. Et pour finir, deux titres du même label que j'aime particulièrement, Desus, basé à Londres, très très dark disco underground, Show Me No Tears pour le premier et Look Like A Man. Je suis ravie de vous retrouver pour ce polyrythmique de juin. Et oui, déjà. L'été arrive, c'est timide, mais ça arrive. Je suis vraiment très très contente de vous faire découvrir encore ou redécouvrir des styles de la musique électronique qui sont par centaines, je pense. C'est toujours une joie pour moi de les mixer, de vous les présenter. Merci pour vos retours aussi. Et bien tiens, en parlant de polyrythmique, en voici.

0: Jamie XX, le Jamie XX. Avec le titre I Don't Know. Plutôt jungle comme titre. Bien punchy. Alors j'ai démarré cette deuxième série plutôt breakbeat avec Rosoland, avec Daybreak, basé à Bristol. Ah oui, y a pas de secret, les Anglais savent faire ce genre de musique et pas que. Ensuite, j'ai fait cap sur le Danemark avec le titre 4 Million de Elok, un peu plus garage. Ensuite, un titre un peu plus jungle de l'album Transmission for the Massive. Ensuite, DJ Crips, Crips avec le titre Old Boy du label londonien Instinct. Ensuite, le Mala, fondateur de DMZ, né et grandi. Il a grandi à Londres. Il a joué un rôle de pionnier dans la musique britannique. Il a contribué à l'émergence de la dubstep Mala et Ma Gougou avec le titre Militant Dawn. Et ensuite, j'ai joué le duo gallois Body avec l'EP 433MHZ Pulse aux sonorités plutôt yucca bass. Bien sûr, vous avez tous les titres, labels, liens sur le site rph.org. Eh bien, Polyrythmique de juin se termine. J'espère que ça vous a fait bouger, tout au moins sautiller, sourire. J'espère que vous avez passé un bon moment. Moi, oui, comme toujours. J'ai hâte de vous retrouver en juillet. Je pense qu'il fera chaud. Il va se passer plein de choses avec la radio. D'ailleurs, il se passe déjà plein de choses, plein d'événements avec les 40 ans de la radio. 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Et voilà, je vous embrasse. Ouais, allez, je vous embrasse bien fort. Et je vous dis en juillet.
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0: Il est 1h à Cergy et 3h au Caire.
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Dans le domaine de la santé, 84% des gens interrogés pensent que le cancer pourra être guéri en l'an 2000, mais 78% pensent qu'il y aura davantage de malades mentaux.

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0: les 2 heures à Maastricht et 20 heures à La Havane.
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